0: loi, justement, il faut avoir le courage de le dire, et sur certaines lois dites chrysogènes, des lois qui ont fait des mécontents, si c'est l'occasion de les relire, mais bon, à nous aller. C'est l'occasion de pour justement ces différents cadres-là de cette chambre-là de montrer tout leur savoir-faire et surtout de nous prouver une fois de plus toute cette confiance-là que le peuple béninois, en tout cas vous, à certains parmi eux, même si ce n'est pas totalement, parce qu'il y en a au sein de ce Sénat-là qui sont en tout cas décrits par la population, mais au-delà, la majorité quand même, oui, c'est des personnes à qui on accorde le bénéfice du doute, pensant quand même que beaucoup de situations pourraient connaître un aboutissement et on n'y arrive pas.
1: Merci beaucoup à vous, Aziz Adam Souley. Merci d'avoir été en ligne avec nous de Cotonou, correspondant de la West Africa Democracy Radio au Bénin. Merci Aziz. On a fait le tour donc de la question du Sénat donc au Bénin, cette nouvelle institution, la nouvelle chambre du Parlement béninois, dont justement les prérogatives font débat à Cotonou. Merci à vous, Aziz Adam Souley. Je rappelle que on devait également être en ligne avec Jules Kitty et bien évidemment Herman Anyamosu, journaliste, analyste politique. Jules Kitty, analyste politique, mais malheureusement, pour les soucis de ligne, ils n'ont pas pu participer à cette discussion. On arrive donc au terme de l'heure des citoyens, votre magazine consacré donc aux questions de gouvernance, de démocratie et de citoyenneté dans la région ouest-africaine. Merci à vous, Ismaïla Camara, à la partie technique. Vous étiez accompagné par Mauro Diouf.

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1: Pour ceux qui ne comprennent pas le but de nos louanges, et peut-être pas pourquoi nous sautons criant et même pleurant quand nous louons, laissez-moi vous dire que nous sommes une famille en Jésus-Christ, et nous allons vous dire la raison pour laquelle nous chantons. Famille ?

0: reste, nous allons toujours te chanter. Je veux dire que tu resteras la raison pour laquelle je chante. Alléluia.
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1: Alléluia. Oui, tu as tout ce qu'il faut pour que le monde soit un vrai bonheur. Merci de laisser le ciel ouvert au-dessus de nous et de nous accueillir dans ton sanctuaire. Toi dont la gloire et le partage le racheté. Toi dont la puissance et l'appui des justes. Tu es disponible sur ton trône, Seigneur, et tu répands sur nous ton énergie créatrice qui nous fait accéder dans la gloire. C'est là que tu fais germer tes bienfaits dans nos vies. C'est là, dans ton sanctuaire, Seigneur, que tu nous fais siéger dans ton conseil royal et nous fais participer à ton plan pour l'éternité. Oui, Seigneur, je te dis merci. Merci, Seigneur, de nous accueillir devant ta sainteté, ô roi. Merci de nous faire concourir à ta splendeur et à ta beauté sublime. Merci. Merci de nous accueillir dans ton sanctuaire. Alléluia.

priant pour la ville, Jésus lui-même a prié pour la ville qu'il aime, Jérusalem, priant que sa compassion se manifeste aujourd'hui dans nos villes, nos communautés, dans les familles et les foyers qui nous entourent, alors que nous chantons cette prière. Vois, ton Sauveur vient. Et en priant, croyons que le Seigneur vient.

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Mais bien, à Benon, beaucoup de familles ont pas attaqué. À Redou, à Kéké, d'autres ont pas attaqué. Aïe.

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Yangambe Aruto Hervé, un animateur dans le Cali Togo. 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Avec ça, avec les cités.

0: Activité santé Ramazan.
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0: 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Est-ce que tu es bien à la tête de l'eau? Et vous me direz, vous pouvez me cacher.
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Quatre-vingt-onze, trente-six.

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10: Ah oui, aïe.
9: Dédé.
10: Togbir. On t'en parle au fond de l'eau.
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10: Moi, on avait daté à mon toque de boule d'amour. 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
9: Ah bon, bon,
10: non, le Yoka, au milieu, son nom, ça va être vraiment un peu moins.
9: Ah,
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9: ah,
10: ouais, ouais, et le tour, et nous, alors.
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11: donc, il faut dire bien, le pas moi, là, au couteau, à côté de nous, à Bama, si vous
9: voulez.
11: Donc, il faut dire, et nous, à. Pourquoi l'amour, il y a un garçon qui est venu, pour gagner, et de toi, avant, ouais. 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
9: Oh, mais papa, son dîner, il faut que tu en cuis, on est, faut que tu.
11: Oh, non, on est pas venu, allez, va. On t'a rien qui est marqué, quoi, mais tiens, le point.
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2: Démocratie Radio, mesdames et messieurs, bonjour et bienvenue dans ce bulletin d'information. Au micro, Silvio Edraogo, Mustapha Seck assure la mise en onde. Au Niger, 15 militaires auraient été tués et 7 autres blessés dans 2 attaques menées hier samedi à Séguédine, dans l'extrême nord du pays, près de la frontière libyenne. Le mouvement patriotique pour la liberté et la justice, MPLJ, revendique ces attaques contre une position de la garde nationale et un poste regroupant policiers, gendarmes et douaniers. Selon les sources sécuritaires, les assaillants ont également incendié la caserne et emporté des armes, des munitions et des véhicules. Le MPLJ affirme n'avoir enregistré aucune perte dans ses rangs. Au Nigeria, une 20aine de personnes ont été tuées dans de nouveaux affrontements communautaires dans l'état du Niger. Au centre-ouest du pays, les violences ont éclaté vendredi soir dans le village de Kokoli, dans la circonscription de Borgou. Elles auraient opposé des membres des communautés Kambari et Fulani avec l'implication présumée des milices locales. Des centaines d'habitants ont également fui leur village pour se mettre à l'abri. La région est par ailleurs régulièrement confrontée aux attaques de groupes armés communément appelés bandits, responsables notamment de pillages et d'enlèvements. Un député local dénonce l'insuffisance des moyens sécuritaires et appelle à un renforcement du dispositif militaire pour protéger les populations. Au Burkina Faso, 44 journalistes des médias privés et publics ont fait une immersion au sein de l'académie de police. 5 jours durant, ils ont été initiés au maniement des armes et au sens du patriotisme. C'est une première expérience pour les hommes de médias qui sera rééditée dans les semaines à venir selon les autorités burkinabées. Correspondance à Ouagadougou de Martin Kaba.
3: Ils sont 44 journalistes issus des médias privés et publics et venus de toutes les provinces du Burkina Faso. Pendant 5 jours, ces professionnels des médias ont fait une immersion dans l'esprit militaire à l'académie de police de Pabré, à la sortie nord de la capitale. Bamouri Traoré, l'un des journalistes participants.
4: Nous avons suivi beaucoup d'enseignements dans les salles, également les conférences avec des aînés, beaucoup de conférenciers. Également, nous avons vu le secourisme en temps de crise, parce que journalistes que nous sommes, une fois si l'arrêt que nous sortons avec nos FDS sur le terrain, au cas où il y aura une attaque, comment le journaliste pourra se défendre.
3: Au-delà, ces hommes et femmes du média ont appris le maniement des armes, le sens du patriotisme et de l'engagement prôné par les autorités du pays. Le ministre de la Communication, Gilbert Ouédraogo.
5: Un journaliste professionnel et pas patriote est une menace. Un journaliste professionnel et patriote mais pas engagé est comme un spectateur passif dans un contexte où s'écrivent les plus belles pages de l'histoire.
3: Il s'agit d'une première expérience pour des journalistes et elle a été organisée par le ministère de la Communication en collaboration avec l'Académie de police. Les autorités sont satisfaites et envisagent déjà une deuxième vague. Martin Kaba, Ouagadougou, West Africa, Democracy Radio.
2: En Guinée, le président Mamadi Doumbouya a consacré sa première réunion après son retour à Conakry aux questions de défense et de sécurité. Le chef de l'État a présidé une session extraordinaire du Conseil supérieur de la défense et de la sécurité nationale. Il a appelé les forces de défense et de sécurité à maintenir leur vigilance, notamment aux frontières, et à renforcer la coordination entre les différents corps. Mamadi Doumbouya a également réaffirmé sa volonté de moderniser les forces armées et paramilitaires et de renforcer leurs capacités opérationnelles. La réunion a par ailleurs été marquée par la prestation de serment de plusieurs officiers récemment nommés ou promus. Sur l'axe Dakar-Bamako, les transporteurs sénégalais et maliens cherchent des solutions pour améliorer la circulation des marchandises. La dégradation de la situation sécuritaire sur le tronçon nord via Kidira a entraîné un report du trafic. vers le corridor sud par Guédougou et Moussala. Conséquence, le passage frontalier est aujourd'hui saturé avec une file de camions qui s'étend sur près de 15 kilomètres. Une mission conjointe des chargeurs des deux pays s'est rendue sur place pour évaluer les difficultés et proposer des mesures visant à réduire les délais d'attente. Toujours au Mali, une vaste opération de fouilles est menée dans plusieurs établissements pénitentiaires pour y débusquer les produits objets interdits. À la maison d'arrêt de Kenyoroba, près de Bamako, environ 2000 téléphones portables ont déjà été saisis. En moins d'une journée, les agents ont également découvert du cannabis, les amphétamines et des médicaments périmés dans une autre prison. Des munitions ont été retrouvées. Des enquêtes sont en cours pour vérifier si les armes circulent dans les établissements, notamment ceux qui abritent les détenus des groupes armés. L'opération doit s'étendre à d'autres prisons du pays. Les autorités cherchent également à déterminer comment ces objets et produits interdits ont pu être introduits dans les établissements pénitentiaires. En Gambie, la réduction annoncée de l'aide britannique au développement pourrait peser sur plusieurs secteurs clés. Londres prévoit une baisse de plus de 31% de son soutien au pays dans le cadre d'une réorientation de ses dépenses internationales. Les explications avec Aziz Adam Soulé.
6: La Gambie pourrait devoir composer avec des ressources extérieures moins importantes. Selon les projections disponibles, l'aide britannique au développement destinée au pays devrait diminuer de plus de 31%. Cette baisse s'inscrit dans une décision plus large de Londres de revoir ses priorités en matière d'aide internationale alors que le Royaume-Uni entend consacrer davantage de ressources à ses besoins budgétaires internes à la défense. En Gambie, le Royaume-Uni intervient notamment dans les domaines de la santé, de l'éducation, de la gouvernance et du renforcement des institutions. Une réduction des financements pourrait donc compliquer la poursuite de certains programmes qui dépendent de cet appui extérieur. Pour les observateurs, cette situation rappelle surtout la nécessité pour la Gambie de renforcer ses recettes intérieures et de réduire progressivement sa dépendance au financement extérieur. Londres assure toutefois que cette nouvelle orientation budgétaire ne remet pas en cause ses relations avec la Gambie et les autres pays africains concernés. À l'échelle des pays à faible revenu, les projections annoncent par ailleurs une baisse importante des interventions britanniques dans les secteurs de la santé et de l'éducation à partir de 2027. Pour la Gambie, l'enjeu sera désormais de préserver les programmes essentiels tout en diversifiant ses sources de financement. Une équation qui pourrait mettre à l'épreuve la capacité des pays à réduire sa dépendance à l'aide extérieure.
2: Merci à vous, Aziz Adam Soulé. Au Ghana, un ressortissant rapatrié d'Afrique du Sud est décédé vendredi soir, quelques minutes après son arrivée à l'aéroport international d'Accra. La victime faisait partie des 50 Ghanéens rapatriés à bord d'un vol d'Air Tanzania. Selon le ministère des Affaires étrangères, son état de santé s'était détérioré environ 30 minutes avant l'atterrissage. Une équipe médicale d'urgence est intervenue dès son arrivée, mais n'a pas réussi à réanimer ou à le réanimer. Les autorités ont engagé des démarches pour informer la famille et transférer le corps à l'hôpital de la police. En vue d'une autopsie, une enquête doit permettre de déterminer les circonstances exactes du décès. Au Niger, c'est en grande pompe qu'ont été lancés les travaux d'exploitation d'un puits de pétrole dans la région d'Agadez, au nord. C'est un contrat d'exploitation partagé entre l'État du Niger et la Sonatra, qui est la société pétrolière et gazière algérienne. Vous l'auriez compris, c'est donc l'Algérie qui va produire le pétrole dans cette zone du Niger. Le choix de cette société pour ce grand projet suscite déjà de nombreuses interrogations. Des explications avec notre correspondant à Niamey, Yacouba Abiboulaye.
7: Plusieurs membres du gouvernement et du CNSP ont accompagné le premier ministre Ali Mohamed Lamine Zen et son homologue algérien Sifi Grieb sur ce bloc pétrolier situé en plein désert entre les départements d'Iférouan et de Bilma. Pourquoi donc le choix de l'Algérie pour ce projet stratégique? D'abord, ce bloc se situe à 85 km de la frontière algérienne et couvre une superficie de 23 737 km² en lien avec le bloc Tafassa 7 en Algérie. La proximité géographique semble être une logique évidente qui pourrait justifier le choix de l'Algérie. Ensuite, Sonatrach et sa filiale Enafor ont une grande expérience de la zone saharienne en matière de forage et d'exploitation des gisements pétroliers désertiques. Cette société avait déjà des permis de prospection sur ce bloc depuis 2005. Il faut aussi savoir que le choix de l'Algérie a une visée souverainiste et continentale. Le choix par les autorités nigériennes d'une société africaine va certainement permettre un partenariat d'égal à égal, ce qui n'était pas le cas avec certaines multinationales. Ici, on parle de partage de production à part égale. En d'autres termes, les revenus seront partagés à 50-50. Dans ce partenariat avec l'Algérie, les techniciens nigériens bénéficieront d'une formation dans le secteur des hydrocarbures et de transfert de technologie. Et enfin, le choix de l'Algérie peut se justifier par ce climat de confiance remarquable entre ces deux pays. Ce projet de 260 millions de barils est d'une importance capitale pour le Niger et l'Algérie. Il bénéficiera d'une sécurisation conjointe. C'est donc ce qui explique le don récent de 4 hélicoptères et de leur équipement par l'Algérie à l'armée nigérienne. Kafra 1 Sud-Est, une fois réalisé, va booster considérablement la production pétrolière nigérienne qui est de 110 000 barils par jour actuellement. De Niamey, Yacouba Abiboulaye, pour la West Africa Democracy Radio.
2: Hors d'Afrique de l'Ouest, au Tchad, l'opposant et ancien premier ministre Succès Masra a retrouvé ses partisans samedi soir au siège de son parti, les transformateurs N'Djamena. Cette rencontre intervient au lendemain de sa libération après 455 jours de détention. Succès Masra a bénéficié vendredi d'une grâce présidentielle accordée par le chef de l'État Mahamat Idriss Déby Itno, condamné à 20 ans de prison dans l'affaire des violences de Mondakao. L'opposant continue de rejeter des accusations portées contre lui. Devant ses partisans et plusieurs médias, Succès Masra a remercié le président tchadien pour sa grâce et réaffirmé sa volonté de poursuivre son combat pour, je cite, un Tchad nouveau, fin de citation, fondé selon lui sur l'égalité et la dignité. Je vous propose d'écouter Succès Masra.
8: Notre disponibilité, elle est connue. Notre volonté de travailler pour que ce pays avance est connue. Et c'est ça que je voudrais réitérer ici pour dire que nous devons continuer à avancer, à travailler avec tout le monde. Et du haut de cette tribune et de ce balcon de l'espérance, de ce balcon de l'espoir, je voudrais réitérer notre disponibilité collective, la disponibilité collective de notre force politique, parce que chacun sait ce que nous représentons politiquement dans ce pays. Notre disponibilité à travailler avec le chef de l'État et avec tous les autres pour faire en sorte que ce pays avance, que l'obscurité disparaisse à jamais dans ce pays, pour que nous soyons capables de fermer les prisons de la pauvreté, de fermer les prisons de l'obscurité, de fermer les prisons des maladies, de fermer les prisons du chômage, de fermer les prisons des inondations, tout ça, de fermer les prisons de manque d'opportunités et faire en sorte que notre peuple trouve une énergie libérée qui lui permette de continuer à avancer.
2: À l'instant, l'opposant et ancien premier ministre Succès Masra. Et nous terminons avec une note sportive. L'Algérie termine à la troisième place. Nous parlons bien sûr de la CAN féminine 2026. Les Algériennes ont battu le Maroc au tir au but 3-2 après un match nul 1-1 au terme du temps réglementaire ce samedi à Rabat. L'Algérie décroche donc la médaille de bronze. La finale opposera le Malawi au Cameroun ce dimanche à Rabat. 8h passées de 14 minutes. Merci de nous avoir suivis. C'est la fin de ce bulletin d'information. Retrouvez tout à l'heure Alpha Boubacar dans 7 jours en Afrique de l'Ouest. Merci à Mustapha Seck qui a assuré la mise en onde. Au micro, Sylvie Ouedraogo.
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0: Chers amis, chers auditeurs, dans les grands enseignements cosmiques que le Christ a révélés à travers Gabriel, la prophétesse et messagère de Dieu à notre époque, le Christ nous permet de prendre connaissance de ce qu'il enseignait déjà en Jésus de Nazareth à ses apôtres et disciples qui pouvaient le comprendre. Il s'agit des lois de la vie véritable, toutes les lois du cosmos, la loi absolue, qui est à la base de tout, également de notre vie. Les grands enseignements cosmiques de Jésus de Nazareth à ses disciples et apôtres qui pouvaient les comprendre, c'est également le titre du livre où Gabriel a consigné cette révélation du Christ. Voici une phrase d'enseignement. Celui qui n'attribue ou ne souhaite à son prochain que certains aspects de la loi éternelle, et de ce fait ne place dans ses mots et dans ses actes que des parties de la loi éternelle, privilégie ainsi certaines facettes de la loi éternelle et témoigne lui-même de son imperfection. De la sorte, il montre qui il est. Il privilégie certaines personnes et en ignore d'autres. Cela signifie qu'il fait des exceptions pour lui-même et pour son prochain. Le langage de la loi, c'est la totalité de la loi, puisque tout est en tout, ce qu'il y a de plus grand dans ce qu'il y a de plus petit, et ce qu'il y a de plus petit dans ce qu'il y a de plus grand. Celui qui est pur exprime toujours toute la loi. Quand il souhaite l'amour désintéressé à son prochain, il communique également avec toutes les facettes de la loi éternelle. C'est là le langage de la loi. Qu'est-ce que le Christ aimerait nous dire avec ces mots?
1: In allem ist das Ganze, auch im Kleinsten.
2: Le tout est contenu en toute chose, y compris en ce qu'il y a de plus petit. Pour l'être humain que nous sommes, cela est difficile à concevoir, et pourtant, il en est ainsi. Ressentons à l'intérieur d'un grain de sable ou de poussière. La totalité de la loi est contenue dans le grain de sable et dans le grain de poussière. Et cette conscience est en toute chose, dans ce qu'il y a de plus petit comme dans ce qu'il y a de plus grand. Si le grain de poussière se limitait à être uniquement grain de poussière, il resterait figé dans cette conscience. Il n'y aurait en lui aucune évolution. Le grain de poussière rayonne sa propre conscience, la facette développée de la conscience issue du tout qui est en lui. Même si les différents aspects de conscience de la vie rayonnent uniquement les facettes développées en eux, le tout, la totalité de la loi, est contenue en tout. C'est ce qui mène à l'évolution. Si Dieu n'avait insufflé qu'une, deux ou trois facettes de la vie dans le grain de poussière, dans le grain de sable ou dans les formes de vie infimes, ces petites formes de vie resteraient toujours imparfaites. Il n'y aurait pour elle aucune évolution possible. Lorsque l'esprit universel expire dans un plan de l'infini, ce dernier connaît une évolution. L'activité de la totalité de la loi est alors renforcée dans toutes les formes de vie existant sur ce plan. Il en résulte une évolution, une nouvelle facette de la conscience est activée. Si la plus petite particule de l'infini ne contenait pas toute la loi éternelle, mais seulement une facette de la conscience, l'esprit universel ne pourrait pas mener cet élément à l'évolution. Si l'indivisible Dieu était divisible, il y aurait une stagnation dans certains domaines de l'infini.
1: Gott ist nicht Stillstand, sondern ewige Bewegung. ewige
2: Dieu
1: Evolution.
2: N'est pas la stagnation. Il est mouvement éternel, éternelle évolution. Là où les facettes de la vie que rayonne un grain de poussière, un grain de sable ou un être microscopique, c'est-à-dire une forme de vie infime, sont en Dieu et vivent en Dieu. Le grain de poussière est. Il ne demande pas quand son évolution va se poursuivre. Il le sait. Il ne le demande pas parce qu'il repose en Dieu dans la conscience de l'évolution. Le grain de poussière contient toutes les prédispositions permettant le développement d'un être divin parfait. L'évolution spirituelle est le déploiement de la conscience. Une facette développée de la conscience divine se potentialise en différents stades et étapes, passant par diverses espèces spirituelles, minérales, végétales et animales. De cet immense processus, passant du règne minéral au règne végétal et animal, émerge l'être de la nature qui, lorsqu'il a atteint sa pleine maturité, est élevé par Dieu à la filiation divine. Il devient ensuite un être spirituel accompli. Dieu dépose tout dans sa première expiration, dès le début des premières formes qu'il crée. Il y dépose jusqu'à l'être spirituel parfait et son nom. Le nom spirituel évolue lui aussi. La plus petite forme de vie, le plus infime des minéraux spirituels, a déjà un nom, un potentiel vibratoire actif qui rayonne. Il se développe à travers les règnes minéral, végétal et animal, puis à travers l'être de la nature jusqu'à l'être spirituel. Alors, son nom est achevé.
1: Bis hin zum Geistwesen. Dann ist sein Name vollendet.
2: Tout ce qui vit, évolue et se développe dans l'existence pure grandit en conscience, en lumière, en rayonnement et en force. Prenons conscience que Dieu est éternel mouvement. Que la vie est mouvement constant et que l'infini est illimité. Nulle part dans tout l'infini, il n'existe de limitation, de stagnation. L'infini peut se développer sans aucune limitation et de toute éternité. En tant qu'être humain, nous avons du mal à nous l'imaginer, parce que nous nous heurtons sans cesse à nos limites. En Dieu, tout est illimité, infini. Laissons tout simplement vibrer en nous le mot « infini », car avec l'intellect, il ne nous est pas possible de le saisir. L'infini, c'est Dieu. Il est aussi l'éternité. Dieu est parfait. Il est absolu. Dieu est la loi éternelle. Rien n'existe en dehors d'elle. L'évolution complète est prédéfinie et se trouve dans les deux particules originelles, le principe positif-négatif. Le langage humain parle de masculin-féminin. C'est le principe originel de la vie. Donner, recevoir. L'activité des formes de vie spirituelle est le mouvement dans le cycle du donner et du recevoir. Que ce soit les minéraux, les végétaux ou les animaux, tout reçoit la force de lumière, l'énergie pure et toute forme de vie donne selon son niveau de conscience. Elle brille, rayonne et est en mouvement. Elle donne dans la loi de Dieu, dans le grand jardin de Dieu, de l'existence éternelle pour le grand tout. Aussi petite que soit une forme de vie, même si elle ne comprend qu'une seule facette, en donnant, c'est-à-dire en agissant, cette facette activée par l'esprit universel se développe. La forme de vie ne reste donc pas inactive, attendant que ses facettes se développent.
1: Gott, das Leben, ist das wirkende, schaffende Gesetz, die Aktivität.
2: Dieu, la vie, est la loi agissante, créatrice. Il est l'activité. Pensons par exemple aux fourmis. Elles ne cessent de s'activer. De ce fait, elles développent elles-mêmes la facette qui est déjà activée en elles. Lorsque toute une facette de la loi est développée, par exemple la conscience de la fourmi, alors vient l'étape suivante. Nous pourrions nous en servir de modèle. Nous sommes, nous aussi, dans un processus d'évolution menant au Père. Si nous sommes paresseux et négligents, nous n'avançons pas vers la loi de Dieu. Nous stagnons, régressons et finalement chutons. Quel que soit notre degré de conscience actuel, notre activité désintéressée, notre mise en pratique des lois divines auxquelles la journée nous rend attentifs, génère l'énergie menant à l'évolution vers le plan supérieur. C'est cela la vie, le principe donner et recevoir. Toute forme de vie, même le plus petit des animaux, vit et évolue de cette façon. Dieu a créé les choses ainsi.
1: So hat es Gott angelegt. Solange wir nicht aus dem Gesetz des Lebens
2: aussi longtemps que nous ne donnons pas et ne parlons pas à partir de la loi de la vie, nous stagnons parce que nous ne sommes pas prêts à accepter la lumière de Dieu, son souffle, afin d'évoluer vers la filiation divine. Tant que nous ne vivons pas les principes de l'égalité, de la liberté, de l'unité, de la fraternité et de la justice, nous manquons encore de spiritualité. C'est la raison pour laquelle nous nous comportons différemment en fonction de nos prochains. Nous en acceptons certains et en rejetons d'autres. Nous avons de la compréhension pour certains et faisons preuve d'incompréhension envers d'autres. Dans ce cas, nous accordons plus de valeur à certaines personnes qu'à d'autres. Ce comportement est de nature humaine et n'est donc pas divin. Tant que nous entretenons cette nature humaine, nous ne pouvons accéder à la loi de Dieu. C'est uniquement à travers notre prochain, avec lui et avec le Christ, que nous accédons au Père éternel, à l'existence éternelle. Il n'existe pas d'autre voie. Si nous croyons accomplir la loi de la vie alors que nous rejetons un élément de la vie, nous sommes dans l'illusion. Si nous rejetons les animaux, les plantes ou les minéraux, nous rejetons la loi de l'évolution, car celle-ci se trouve en eux. Si nous rejetons ces aspects, nous ne communiquons pas avec ces facettes de la vie intérieure qui sont dans notre âme et ne les éveillons pas. Bien au contraire, nous chargeons notre âme. Plus nous sommes chargés, plus nous parlons le langage de notre loi personnelle, de notre moi inférieur. À l'inverse, le langage de la loi est toujours le langage du tout, parce que le tout est toujours évolution. Tous les êtres purs vivent dans cette conscience.
1: In diesem Bewusstsein leben alle reinen Wesen.

0: le Christ nous donne une phrase d'enseignement. Lorsque celui qui est pur souhaite la paix à ses semblables, il exprime également toute la loi. C'est cela, le langage de la loi.
1: Der Friede ist in allen Bereichen.
2: La paix se trouve dans tous les domaines de la vie. La paix est contenue dans les principes de l'ordre, de la volonté, de la sagesse, de la rectitude, de la patience, de l'amour et de la miséricorde. La paix est silence. La paix émane de la douceur, de la bonté. La paix émane de l'amour désintéressé. La paix émane d'un don désintéressé. Si nous voulons offrir quelque chose à notre prochain du fond du cœur, nous pourrions le faire dans la conscience suivante. Le don de Dieu, le présent que j'offre maintenant, contient les sept forces fondamentales de Dieu, la totalité de la loi.
1: Sprich und lebe so.
2: Exprime-toi et vis dans ce sens. Père, tu es toute la loi dans ce présent, et c'est dans cette conscience que je le tends à mon prochain, moi, ton enfant. Je te remercie que tu sois grand, infiniment grand, et qu'il m'ait donné d'être ton enfant. Si nous atteignons cette conscience élevée du donner et du recevoir désintéressé, nous connaissons alors notre héritage spirituel. Dans nos sensations et nos sentiments, nous nous ressentons en tant que soi. Le véritable soi est la loi éternelle, notre patrie éternelle, notre vie. Il est de toute éternité. Tout le reste est éphémère. Chers amis, voici une phrase d'enseignement du Christ qui nous incite à réfléchir. Celui qui est pur exprime toujours la totalité de la loi, même quand il souhaite la santé à une personne malade. S'il ne souhaitait à un malade qu'une facette de la santé, par exemple le rétablissement d'un organe, il ne communiquerait qu'avec la partie de la loi qui est obscurcie par la maladie, sans tenir compte de l'action de la loi éternelle dans son entier. De la sorte, il pourrait même empêcher l'action de la loi éternelle dans la personne malade. En effet, celui qui ne souhaite à son prochain qu'un rétablissement physique communique avec la maladie elle-même et éventuellement la renforce si le malade construit sur ses souhaits. En faisant cela, il ne prend pas en compte la volonté de Dieu qui connaît son enfant et voudrait le conduire selon ce qui est bon pour son âme. Des pensées égocentriques n'agissent que superficiellement, c'est-à-dire sur les effets, les symptômes, la maladie, mais empêchent l'action de la loi éternelle.
1: Dass das ewige Gesetz wirksam werden kann.
2: Chers amis, en d'autres termes, si nous souhaitons la santé à notre prochain, nous lui souhaitons que toute la vie divine devienne active en lui et le conduise à ce qui est bon pour son âme.
1: Zu dem führt, was für seine Seele gut ist.
0: Écoutons une autre phrase d'enseignement. Celui qui ne communique qu'avec la surface de la vie, avec son reflet, en souhaitant, par exemple, la paix à son prochain, alors qu'il ne l'a pas en lui-même, communique uniquement avec ce qui n'est pas en paix dans son prochain, du fait que lui-même ne communique pas avec la paix.
1: Wir hören immer wieder, die Materie ist.
2: Nous avons entendu à plusieurs reprises que la matière n'est qu'un reflet, car elle n'a pas été créée par Dieu, mais par nous, les êtres humains. Nos sentiments, sensations, pensées, paroles et actes contraires à la loi de Dieu ont conduit à la densification, à la matière, qui n'est que le reflet de l'existence pure. Nous, les êtres humains, sommes aussi reflets. Ce qui se trouve dans notre âme rayonne à l'extérieur, nous dessine et nous façonne. Notre rayonnement correspond

0: de l'être.
1: Das Gesetz Gottes ist alldurchstrahlend.
0: La loi de Dieu rayonne à travers toute chose et emplit toute chose, car dans l'existence éternelle, il n'y a pas d'ombre. Tant qu'il y aura des êtres humains dont l'âme est assombrie, la densité subsistera, et de ce fait, le reflet que nous considérons comme la réalité. Depuis le début de l'humanité, toutes les générations ont contribué à l'émergence de ces reflets, à l'émergence de notre monde de manifestations extérieures et de concepts. Nous savons que tout repose sur le principe émettre et recevoir. Notre inconscient, lui aussi, émet et reçoit. Si nous souhaitons la paix à notre prochain, nous devrions nous demander si nous avons en nous la paix. En effet, si nous manquons nous-mêmes de paix, nous rayonnons uniquement nos discordes. En vertu du principe émettre et recevoir, si celui à qui nous souhaitons la paix n'a pas non plus la paix en lui, il ne peut qu'être réceptif à nos discordes.
1: Unsere Worte können also schal sein.
0: Les mots que nous utilisons peuvent donc être creux. Le contenu du mot est souvent différent de sa coquille. La coquille extérieure n'est alors qu'apparence. Elle n'est pas emplie. Elle n'a pas d'âme. La coquille, le mot, parle de paix, alors que le noyau, à l'intérieur du mot, est la discorde. L'essentiel n'est pas la coquille, mais le noyau.
1: Die ganze Unendlichkeit ist Kommunikation.
0: L'infini tout entier est communication. Si nous souhaitons seulement en apparence la paix à notre prochain, nous émettons en réalité vers lui nos propres aspects de discorde. En vertu du principe de communication, on ne reçoit que ce qu'on est soi-même. Il est possible qu'en raison de ce que nous émettons vers notre prochain, nous activions les aspects de discorde présents en lui et même stimulions en lui des pensées négatives, voire des actes négatifs. Dans ce cas, nous en sommes le principal responsable et nous nous chargeons en conséquence. Notre prochain se charge lui aussi. Selon le principe émettre et recevoir, c'est-à-dire le principe de communication, nous sommes liés à notre prochain que nous avons ainsi stimulé à pécher. Nos paroles hypocrites, souhaitant la paix, peuvent donc rendre notre prochain encore plus insatisfait et plus malheureux qu'avant, et nous de même.
1: Und wir selbst ebenfalls.

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2: Mesdames et messieurs, bienvenue dans 50-50, votre rendez-vous hebdomadaire consacré aux enjeux de l'égalité entre les hommes et les femmes en Afrique, et particulièrement en Afrique de l'Ouest.
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2: Cette semaine, nous nous intéressons aux quotas de genre dans plusieurs pays du continent. Ces mécanismes ont été adoptés pour améliorer la représentation des femmes dans les institutions, mais également leur efficacité fait débat. Certains y voient un levier indispensable pour corriger les inégalités profondes et d'autres estiment qu'ils ne changent pas réellement les rapports de pouvoir. Et pour en parler, nous recevons Wendiam Micheline Kabore, activiste des droits humains féministes et directrice exécutive de l'initiative Panette Gris, donc pour le bien-être de la femme. Ravie de vous avoir aujourd'hui dans 50-50.
4: Je suis honorée également de vous rejoindre aujourd'hui à cette émission.
2: Est-ce que vous pouvez donc revenir sur votre parcours, votre présentation?
4: Merci beaucoup, Maïmouna. Alors, je suis Wendiam Micheline Kabore, comme indiqué. Je suis burkinabé. Et je suis la directrice exécutive de l'initiative Panantougri pour le bien-être de la femme, et qui est une organisation féministe régionale dont le siège est à Ouagadougou, au Burkina Faso. Je suis mariée, mère de deux enfants, et je me définis comme une activiste, comme indiqué, défenseur des droits des filles et des femmes, et surtout féministe et engagée depuis très longtemps aux côtés des filles et des femmes pour la promotion et la protection de nos droits.
2: Est-ce que vous pouvez revenir un peu sur ce qui vous a motivé vers la défense des droits humains et particulièrement vers les droits des femmes?
4: Et j'allais dire que quand je fais la réflexion, là, habituellement, je n'arrive pas à déterminer un moment précis, mais je dirais que c'est quelque chose d'inné à moi. Mais c'est surtout la soif ou le désir de la justice sociale, de l'équité, de genre et surtout aussi du bien-être des filles, des hommes, des femmes, que je suis engagée pleinement dans ce combat. Alors, très jeune, j'ai été sensible aux discriminations vécues par les filles et les femmes dans notre contexte ouest-africain. Mm-hmm. Et même si j'ai eu la chance d'être dans une famille où l'éducation était genrée, où il n'y avait pas de différence, et peut-être parce que privilégiée aussi en étant l'aînée de ma famille, mais je dirais qu'au sein de ma communauté, je voyais aussi qu'il y avait des traitements différenciés entre les filles et les garçons, et aussi en termes d'accès à certains espaces. Alors, en grandissant, cette différence est plus accentuée. On va dire parler de surprotection, mm-hmm. par exemple, des filles dans les familles où les garçons ont certaines libertés quand ils sont plus jeunes d'aller et de revenir par rapport aux filles qui vivent pas mal de restrictions. Et aussi, en milieu scolaire, on peut également voir ou entendre tout ce qui peut ressortir de la discrimination à l'endroit des filles et des femmes. Et donc, ce sont des éléments qui ont nourri mon engagement et avec les violences quotidiennes dans nos communautés qui m'ont orienté aussi, m'engager sur ce chemin, d'apporter ma contribution surtout à la protection et à la promotion des droits des filles et des femmes.
2: Mmh. D'accord. Aujourd'hui, on parle donc de quotas genre, souvent présentés comme un outil de justice corrective. Selon vous, pourquoi ces mécanismes restent-ils nécessaires aujourd'hui en Afrique, particulièrement en Afrique de l'Ouest?
4: Alors, je dirais que c'est toujours nécessaire de nos jours. Je fais partie des actrices de l'adoption du quota genre au niveau du Burkina Faso en 2009, où j'étais dans un collectif qui a travaillé à le collectif FIMBA pour le genre, qui a travaillé à l'adoption de la loi sur le quota genre au niveau du Burkina Faso. Et comme vous l'avez dit, ce sont des méthodes collectives pour vraiment soutenir. C'est une question très à discuter où il y a souvent des désaccords en lien avec cette question du partage. Hein. Mais pour moi, ce sont des outils ou des processus très importants pour soutenir l'éducation, la croissance et surtout le développement du leadership des filles et des femmes dans notre contexte. Quand je prends le cas du Burkina où nous avons adopté la loi sur le quota genre, cela aussi impose dans la pratique de permettre l'accès à certains espaces aux femmes qui sont souvent des espaces fermés. Quand on prend dans le contexte politique ou dans le positionnement, la plupart du temps, les femmes viennent carrément en queue de liste, et contrairement aux hommes qui vont occuper les têtes de liste. Cela fait qu'au moment des élections, c'est difficile pour les femmes de pouvoir accéder aux postes électifs. Elles vont rester souvent suppléantes et quand elles ont la chance, sinon elles ne sont même pas retenues sur aucune liste nationale. Et je dirais que même si ces lois sur le quota genre ont été adoptées, elles présentent des insuffisances. On s'est battu encore pour les améliorer parce qu'il n'y a pas de... Elles ne sont pas aussi contraignantes qu'il le faut pour pouvoir imposer davantage la participation et surtout l'accessibilité des femmes aux espaces et qui ont milité pour l'adoption de ces lois. Sans ces lois, c'est très difficile que l'environnement, je le dirais ainsi, cède l'espace aux femmes.
2: D'accord. Et vous l'avez dit, les quotas permettent donc toujours une représentation réelle des femmes ou bien même peuvent parfois conduire à une présence plus symbolique. Mais est-ce qu'il y a des résistances que rencontrent les politiques de quotas, surtout dans les partis politiques, les institutions, les normes sociales également ou encore les moyens financiers?
4: Ben, je dirais qu'il y a toujours des résistances, il y a des obstacles. Ces lois ont été adoptées, mais je dirais en Afrique de l'Ouest précisément, aucun pays n'a encore atteint ce quota de 30% et souvent ou de 50%. Au Sénégal, là, je sais que c'est la loi carrément sur la parité. Au Burkina, c'est un quota de 30% qui est demandé, mais on atteint difficilement ces quotas, même quand ils sont imposés. Vous l'avez si bien dit, il y a l'environnement social qui est hostile. Il y a aussi les procédures qui limitent souvent l'accès aux femmes. Il y a même les réalités du terrain qui font que souvent les femmes ne se battent pas avec les mêmes armes que les hommes et sont souvent défavorisées dès le départ, et ce qui les empêche vraiment de pouvoir accéder à ces espaces et que nous puissions respecter les quotas qui sont votés. Donc, je le disais tantôt, c'est un travail continu que les organisations de défense des droits des femmes continuent de faire pour améliorer davantage la représentativité des femmes aux postes décisionnels dans les espaces, voilà, au sein des communautés comme au niveau institutionnel.
2: Avez-vous observé des exemples au Burkina Faso ou en Afrique de l'Ouest où les quotas ont produit des résultats concrets sur les politiques publiques en faveur des femmes?
4: Oui, la loi sur le quota favorise vraiment un impact à plusieurs niveaux. Quand on prend le cas du Sénégal où la parité a accéléré la participation des femmes au niveau législatif, par exemple, au niveau des espaces de prise de décision, la participation des femmes à un certain niveau va peser, bien sûr, dans les prises de décision, dans l'adoption de d'autres lois et qui ont un impact sur la vie des femmes. Mais sans la participation des femmes, nous n'atteindrons pas ces résultats parce que, bien sûr, on est mieux servi que par soi-même. Et quand les femmes sont absentes dans les espaces, les lois qui sont votées, les décisions qui sont prises sont souvent à leur défaveur. Mais leur participation permet vraiment d'améliorer considérablement, que ce soit le contenu, la forme ou l'impact que les décisions prises peuvent avoir sur le quotidien des femmes. Au niveau du Burkina Faso, même si on n'a pas encore atteint le quota de 30%, le fait qu'il y a davantage de femmes qui participent aux instances de prise de décision, cela permet aujourd'hui d'avoir une avancée considérable en termes de politiques et de programmes de protection des droits des filles et des femmes. Donc nous avançons à petits pas, mais c'est important toujours de continuer de travailler sur la représentativité des femmes dans les espaces de prise de décision.
2: Et lorsqu'on parle de représentation,

0: créer également ces espaces afin de partager les évidences. Parce que les évidences, en tant qu'acteurs de la société civile, nous disposons de données qui renforcent aussi notre travail sur tout ce qui est question de violence à l'endroit des filles et des femmes. Donc, il y a le plaidoyer, il y a les cadres de concertation, il y a également la mise en œuvre d'actions concrètes sur le terrain afin d'améliorer davantage la question de la protection et de la promotion des droits des filles et des femmes. Et au niveau du Burkina, comme au niveau des autres pays, avec mon organisation, nous avons un programme régional de plaidoyer qui s'adresse essentiellement aux leaders coutumiers religieux, parce qu'il y a la transformation des normes sociales. Comment on arrive à éliminer les normes sociales négatives qui enfreignent les droits des filles et des femmes, à valoriser ce qui se pratique au niveau de nos communautés et qui sont des valeurs à promouvoir et qui protègent essentiellement les filles et les femmes. Il y a également les plaidoyers à l'endroit des autorités, des directions techniques et qui sont en lien avec la protection et la promotion des droits des filles et des femmes. Mmh. Il y a également ce travail de sensibilisation au sein de la communauté pour protéger davantage les droits des filles et des femmes.
1: Et à l'inverse, quels sont les principaux résultats observés donc, dans des politiques de quotas?
0: Alors, les principaux résultats, il y a des défis et je dirais aussi que les quotas seuls ne suffisent pas. Il y a tout un travail d'éducation à faire à la base pour l'acceptation même des quotas et que au-delà des quotas, nous nous retrouvions dans un environnement où il va de soi que les femmes comme les hommes participent à la construction de nos pays. Et en termes d'impact, les femmes qui sont propulsées souvent à des postes décisionnels sont accompagnées pour pouvoir réussir leur mission et surtout, de par leur contribution, améliorer davantage ce qui peut être fait pour renforcer la prise en compte des besoins spécifiques des filles et des femmes dans les programmes et politiques. Mm-hmm. Donc, parallèlement à la loi sur les quotas, il y a également des initiatives qui sont mises en œuvre pour créer des cadres. Il y a des plateformes qui existent pour renforcer les compétences de ces femmes élues ou des femmes qui sont nommées à des postes décisionnels, parce que c'est important aussi d'accompagner par le renforcement de leurs capacités, aussi par le partage d'informations qu'elles puissent disposer de données concrètes, de données probantes pour soutenir également leur travail et surtout produire les impacts dont nous attendons les bénéfices à travers leurs actions. Quand je prends la loi sur le quota au Burkina, il ne s'adresse pas uniquement aux postes électifs, mais il va au-delà et c'est au niveau des postes nominatifs également, que ce soit au niveau du gouvernement, que ce soit au niveau des postes occupés au niveau des institutions ou même des missions à l'extérieur du pays. Ce quota s'applique à ces différents niveaux. L'objectif vraiment, c'est d'aller au-delà des quotas et instaurer des processus équitables qui permettent que les femmes comme les hommes puissent participer au même titre aux espaces décisionnels, aux actions et surtout à la construction de nos nations à travers leurs contributions, leurs compétences et aussi leurs connaissances.
1: Et quelles sont les conditions nécessaires pour que les femmes élues puissent peser sur les décisions publiques, les lois et les budgets? Quelles sont les conditions?
0: Alors, les conditions, c'est déjà assainir nos environnements politiques. J'allais dire, et surtout travailler à instaurer de bonnes conditions de travail. Je peux dire que c'est un milieu politique surtout, ce n'est pas du tout facile. On aime dire que tous les coups sont permis et souvent la préparation des femmes n'est pas suffisante pour faire face aux défis. Donc, comme je l'ai tantôt expliqué, l'accompagnement bénéficié est très important pour pouvoir soutenir leur travail et aussi au niveau toujours des lois, qu'elles soient plus exhaustives, intégrées, des volets qui assainissent l'environnement du travail, qui mettre des barrières sur les violences qu'elles peuvent vivre, parce que les violences, elles ne sont pas qu'au niveau social, que ce soit dans le milieu professionnel également. Les femmes font face à des violences de tout ordre, et donc c'est important que l'environnement

0: environnement soit propice à une bonne collaboration et à de bonnes conditions de travail. Et cela passe également par des politiques et des programmes, que ce soit d'accompagnement, de soutien, mais également qui définissent des conditions de travail avec, bien sûr, des dispositions qui sont adoptées pour réglementer ces collaborations et permettre aux femmes de travailler sereinement. Je pense qu'en amont également, au niveau social, souvent il y a des connotations par rapport à la participation des femmes en politique. Et c'est important aussi que la population soit sensibilisée afin d'accompagner les femmes qui élues pour qu'elles jouent pleinement leur rôle.
1: Et on parle également très souvent du rôle des hommes et également de leur implication pour plus d'égalité entre les hommes et les femmes, qui est également un combat. Et dans votre association, est-ce que vous donnez plus de place aux hommes, vous les impliquez davantage pour la cause de la femme?
0: Merci pour la question qui revient souvent. J'allais dire que à la base, l'organisation a été mise en place par des hommes et des femmes, des jeunes bien sûr, que nous étions jeunes au départ. Et l'engagement des hommes à nos côtés, elle demeure toujours. Et je dirais aussi que c'est une chance d'avoir aussi des hommes qui sont des alliés, qui sont engagés pour la cause que nous défendons et qui s'investissent pleinement à soutenir le travail avec leur expertise, avec leurs compétences et leur disponibilité, parce que c'est important que ce travail que nous menons à l'endroit de toute la communauté, qu'il y a également une représentativité. Donc nous avons des hommes qui nous accompagnent, qui sont investis dans le travail que nous faisons et qui nous accompagnent au quotidien. Même si ces hommes n'occupent pas le leadership dans notre travail, et c'est leur contribution, elle est très importante.
1: Chers auditeurs et auditrices de la WADR 94.9 FM, je rappelle donc que nous sommes dans 50-50, votre magazine genre sur la West Africa Démocratie Radio. 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
1: Je rappelle donc que nous sommes dans 50-50, votre magazine genre sur la West Africa Démocratie Radio, et aujourd'hui nous avons le plaisir de recevoir Wandiam Micheline Kabore, activiste des droits humains, panafricaniste, féministe burkinabé et directrice exécutive de l'initiative Panénétukri pour le bien-être de la femme. Et j'aimerais bien savoir, Panénétukri, tu cries, voilà. Oui, est-ce que vous pouvez nous éclairer un peu?
0: Oui, effectivement, j'ai omis au début de donner la signification. Panantougri, c'est en langue mori, la langue des Moussi, la langue la plus parlée au Burkina. Et sa signification en français, c'est la grue huppée ou l'aigle royal. Et donc, c'est un oiseau, c'est un grand oiseau. Et notre initiative se veut à l'image de cet oiseau, qui est un oiseau imposant, mais plus il prend de l'envol au ciel et plus il fait de l'ombre au sol, de protection aussi. Mmh. Et nous voulons matérialiser notre initiative à l'image de ce grand oiseau pour qu'elle puisse couvrir, parce que nous travaillons sur la protection, les filles et les femmes. Faire de l'ombre, c'est permettre qu'à travers notre initiative, elles puissent se développer, elles puissent se réaliser et aussi développer leur leadership.
1: Cette précision est très importante. Ça nous permet au fait de vraiment nous imprégner du combat que vous menez pour l'égalité hommes et femmes. Et on ne peut pas terminer cette émission sans pour autant parler des observatoires du genre qui se multiplient en Afrique de l'Ouest. Aujourd'hui, quel rôle jouent ces observatoires de genre dans la promotion de l'égalité entre les femmes et les hommes, selon vous?
0: Alors, je dirais pour commencer que l'IPBF a elle-même mis en place un mécanisme de veille sur l'égalité de genre au niveau du Burkina Faso. Et ces observatoires sont très importants dans le cadre de notre travail. Ce sont des outils, des mécanismes qui permettent de documenter surtout sur le vécu des filles et des femmes, de pouvoir disposer de données désagrégées. La plupart du temps, les données nationales qui sont collectées ne sont pas suffisamment désagrégées et n'adressent pas certaines questions spécifiques sur lesquelles nous travaillons en tant qu'organisation de défense des droits des femmes. Mmh. Quand je prends la question de violence, par exemple, il y a certaines violences normalisées au sein des communautés et ou des violences qui ne sont pas rendues visibles à cause de certaines cultures, à cause de certains sujets tabous. Et donc, avoir des mécanismes de collecte de données permet vraiment de toucher du doigt certaines réalités et aussi de produire des évidences. Alors, dans le cas du plaidoyer, par exemple, quand vous parlez d'un problème, on va vous demander des chiffres pour matérialiser vraiment l'ampleur de ce problème. Donc, à travers ces observatoires, nous disposeront de données réelles qui renforcent également les questions sur lesquelles nous travaillons, qui permettent de toucher du doigt certaines réalités souvent ignorées. Je prends par exemple le cas du Burkina où il y a le rap des filles. Mmh. C'est une pratique ancienne, culturelle, mais déformée de nos jours, une pratique qui permet d'enlever une fille sans son consentement et la garder comme épouse. Et je sais qu'un article avait été publié sur cette pratique et des internautes burkinabés ont eu à dire que c'est faux. Ce n'est pas une pratique qui existe au Burkina. Alors que c'est une pratique très, très répandue dans les régions du centre-est et de l'est du Burkina. Alors, ce sont que des chiffres qui pourront étayer et surtout permettre de mettre du doigt sur cette réalité qui est pourtant très répandue et qui est ignorée d'une certaine catégorie de la population. Mmh. Donc, ces mécanismes sont des outils importants pour nous en tant que défenseurs des droits des femmes pour amplifier sur certaines pratiques et surtout des outils de plaidoyer. Des outils de plaidoyer pour soutenir nos propositions à l'endroit des autorités et surtout peser en faveur de la prise de décision. Parce que c'est l'ampleur du phénomène souvent qui interpelle et qui permet aussi d'accélérer ou de mettre en place certaines politiques. Donc ces mécanismes, à mon avis, sont des outils très, très importants pour nos dirigeants de pouvoir aussi savoir comment formuler des politiques adaptées aux réalités du contexte. Et surtout, quand on prend souvent, j'aime dire aussi que en même temps, les violences peuvent se ressembler, mais quand on va dans un pays, en fonction de la région, on trouvera des violences qui sont plus répandues d'une région à une autre. Donc, il n'y a pas une unicité des situations et la collecte des données permet d'être précis et surtout de pouvoir formuler des actions qui répondent à un besoin réel dans une communauté bien donnée.
1: En Afrique de l'Ouest, il y a de nombreux cadres régionaux et internationaux tels que le protocole de Maputo, tels que la convention sur l'élimination de toutes les formes de discrimination à l'égard des femmes. qui est donc CEDEF, ou encore la stratégie et le plan d'action genre 2020-2030 de la CEDEAO qui incite quand même les États à collecter des données et produire également des rapports sur les inégalités de genre au niveau national, tout comme à prendre des mesures concrètes pour éliminer ces discriminations. Mais est-ce qu'il ne faudrait pas renforcer davantage ces mécanismes?
0: Alors, je pense que c'est tout un ensemble. Les mécanismes à eux seuls ne suffisent pas. Et c'est ce que nous en faisons de ces mécanismes. Quand je prends, par exemple, le protocole de Maputo, qui a une question souvent discutée, quand je prends le cas même du Sénégal où la loi sur l'avortement n'est pas adoptée à ce jour, il n'y a que les données sur les avortements clandestins et surtout la mortalité liée aux avortements clandestins qui va amener le gouvernement à prendre une décision, à adopter entièrement le protocole et surtout avec certaines dispositions. Donc c'est important d'avoir les mécanismes pour avoir les données. Cela sert, comme je l'ai dit, à adopter des politiques qui sont nécessaires et parce que ces données sont des évidences qu'on ne peut pas nier. Mais sans ces données également, nos politiques, bien sûr, souvent sont des faux fuyants qui n'acceptent pas aussi certaines réalités sans évidence. Donc nous avons besoin de ces données pour pouvoir soutenir la mise en œuvre des conventions que nos pays ratifient, sans pour autant les appliquer dans leur intégralité au niveau national.
1: Nous arrivons à la fin de cette émission. Votre dernier mot?
0: Alors, mon dernier mot, c'est vraiment solliciter l'engagement de toutes et tous en faveur des droits des filles et des femmes. Et une femme épanouie, c'est une famille épanouie, c'est une nation épanouie. Et nous gagnerons toutes et tous à nous engager fortement pour l'égalité de genre.
1: D'accord. Ici s'achève donc 50-50. Merci beaucoup à Wendiam Micheline Kabori d'avoir été notre invitée. Et ce que l'on retient donc de cette interview avec notre invitée, c'est que les quotas peuvent ouvrir des portes, mais qu'ils ne suffisent pas toujours à transformer les rapports de pouvoir et la véritable égalité ne se mesure pas seulement donc au nombre de femmes présentes dans les institutions, mais aussi à leur capacité à proposer et à peser donc sur les politiques publiques. C'est bien cela. J'ai bien résumé.
0: Tout à fait.
1: D'accord.
0: Tout à fait, c'est bien cela. C'était un plaisir. Merci beaucoup.
1: Mesdames et messieurs, c'est la fin de cette édition de 50-50. Merci de votre fidélité. Vous pouvez retrouver cette émission sur nos plateformes digitales. À très bientôt pour un autre numéro de 50-50.
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Dimanche 16 août 2026, mesdames, messieurs, bonjour et bienvenue dans le temple du Zouk sur Canal FM. Le Zouk, c'est ça qui nous rassemble ici, vous et moi, tous les dimanches à partir de 11h GMT. J'espère que vous allez bien et que vous passez bien le week-end. Bienvenue à toutes et à tous.

Mon amour est mort, c'est le titre de la chanson. Alex, Tony et Johanna. Vous écoutez Tempo Zouk, le rendez-vous des amoureux du Zouk sur Canal FM. La nouvelle génération, mesdames, messieurs, si vous venez de nous.

Si vous aimez le zouk, mesdames, messieurs, le rendez-vous c'est ici. Nulle part ailleurs, tous les dimanches à 11h. Jimmy Desvarieux est un chanteur de zouk pas comme les autres. Les textes, la musique, ça vous emporte à tout prix. Ces ordres des moins besoins, c'est le titre de cette chanson de Jimmy Desvarieux que je vous propose dans cette émission. Tempo Zouk, le rendez-vous des amoureux du Zouk sur Canal FM.

deux grandes voix de la musique zouk sur un titre La Mounou, Victor O, Jocelyne Beward, très belle chanson, hein. Écoutez ça si vous l'avez pas encore

0: Mesdames, messieurs, vous êtes sur Canal FM et vous écoutez Tempo Zouk, le rendez-vous des amoureux du Zouk. Talina est une célèbre chanteuse d'origine afro-caribéenne connue pour ses nombreux tubes de Zouk comme « Temps pour temps » avec Soumia. C'est ça, tu es parti ou encore pour te retenir. Talina, c'est plus de 18 ans de succès, de nombreux titres et collaborations. Voici une compilation des meilleurs titres de l'artiste que je vous propose dans cette émission, Tempo Zouk.
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1: Tempo Zouk, c'est le rendez-vous des amoureux du zouk sur Canal FM tous les dimanches. Je t'amène, c'est le titre que nous avons retenu pour souhaiter un joyeux anniversaire à toutes celles et ceux qui soufflent aujourd'hui une bougie de plus. L'auteur de cette chanson s'appelle Darius Denon. Darius Denon pour vous souhaiter un joyeux anniversaire, vous toutes et vous tous qui soufflez aujourd'hui une bougie de plus.

Nous sommes dans la deuxième partie de cette émission Tempo Zouk, le rendez-vous des amoureux du Zouk sur Canal FM. Mesdames, messieurs, c'est le moment de participer à l'émission si vous le souhaitez via le 97 03 40 94 SMS ou WhatsApp. Vos messages de dédicace.

Bonjour à Coucou le coiffeur. Coucou le coiffeur nous écoute à Badago. Il passe par cette émission pour saluer son patron Salissou, Ignace, sans oublier Kofa Nusukwe et Potion Cyril. Jean nous écoute à Yokwe. Jean souhaite un bon dimanche à Degbechia, Foli Piu Piu, Esteban, Juldano, Lydia Dakato et tous les branchés. Jean à Yvon nous écoute à Tocoin Kodomé. Jean à Yvon souhaite un bon dimanche à toute la famille à Yvon, sans oublier sa grande sœur Marie. À Yvon. Jean à Yvon, votre message est passé. Bon dimanche à vous. Vous souhaitez participer à cette émission, mesdames, messieurs? 97 03 40 94 à SMS ou

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vous êtes nombreux, vous qui écoutez cette émission en Tambozouk tous les dimanches sur Canal FM. J'espère que vous allez bien, mesdames, messieurs. Bernard nous écoute à Kégué. Bernard, bonjour. Bernard nous souhaite une bonne émission. Et bien de choses à tous les branchés, spécialement à tous ses clients. Bernard, votre message est passé, c'est gentil.

Bonjour à Nadou qui nous écoute avec nous. Nadou passe par cette émission pour souhaiter un bon dimanche à ses sœurs. Tata Yolande, bonjour. Cherita, bonjour. Bijou et Fafa, bonjour. Fafa fidèle. Nadou n'oublie pas son fils Oreb, sa fille Adédé, sa maman chérie, Adolé, sans oublier tous les branchés. Nadou, votre message est passé. Bon dimanche à vous là-bas.

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Bon dimanche à Kossi Ganouké qui nous écoute à Godeke. Bonjour à tous ceux qui nous écoutent là-bas à Godeke, à Gbavi, Togo Com.

0: bonjour à vous tous, bien d'autres choses, à vous tous qui écoutez cette émission Tempo Zouk tous les dimanches et en ce moment même.
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Nous arrivons à la fin de cette émission, mesdames, messieurs. Temps pour Zouk, le rendez-vous des amoureux du Zouk. Merci à toutes et à tous de nous avoir suivis. Je vous souhaite de passer un bon après-midi de dimanche et bonne fin de week-end à toutes et à tous. Prenez bien soin de vous.

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0: Canal FM, allô? Allô?
1: Allô.
0: Bonjour. Bonjour, mille seigneurs avec Bémi de Coucou Pompou. 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

0: 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Allô?
1: Oui, oui. Ah, ok.
0: Bonjour.
1: Allô, tata Ziti.
0: Oui, bonjour.
1: Je savais de là.
0: De l'année, ce est.
1: Je suis là. Je
0: suis là. Je suis là. Je suis là.
1: Je suis là.
0: Je
1: suis là. Je suis là. Je suis là. Je suis là. Je suis là. Je suis là. Je ne sais pas d'habitude de voir et de faire et dans notre repas.
2: Ah
1: oui. Des matalones.
2: Ah oui, caca.
1: Et pour le caca. De vrai. Si je tenais quoi d'arrêt de ce pour nous, voyons de Nantari. Si je vois, il est très important. Si vous venez à nos villes, nous nous jouons au Duna Yanto. Il y a un peu que les pauvres, nous voyons nous.
0: Ah.
1: Et nous sommes voyants. Les premiers noviaux, pour nous, nous voyons ça. Ou avec elle, et d'aller de quoi.
0: Vraiment.
1: Et nous sommes fous, nous sommes fous, nous
0: sommes
1: fous. Et nous imaginez quoi.
0: C'est ça.
1: Ma blou. Donc, nous sommes fous, nous sommes fous, nous sommes fous, nous sommes fous, nous sommes fous. 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
0: Il y a un peu de temps. 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
0: Donc à nous yon pour ma soeur tata immaculée de la chanroulo.
1: Merci beaucoup.
0: Et puis, il y a des problèmes dans la situation d'handicapé. voilà il me joue pas non et on voit un peu ma vie elle est un peu compliquée elle est un peu compliquée les nomi et na sinon on y en voit un coup d'un profiter pour la jo voilà mille boulets wacha ejili wasi ya gbetonyi
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0: 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C'est ça. On y en a un souboué. Et donc, on y en a un souboué, on le braille, on va prendre un braille couteau.
2: 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Il y a un couteau qu'on me voue, on y a un couteau qu'on me voue, on y a un couteau qu'on me voue, on y a un couteau qu'on me voue. Il y a un bonnet, ma ou t'en prenne à des wanti. Ma ou prenne à des wanti, bena. 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
1: 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Le hasard ne favorise que les esprits bien préparés. Ya me régulon abe abe, le hasard n'arrive que tous les 10 ans, 20 ans.
0: Tous les 10 ans.
1: 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formalité il y a mille pour et n'abaisse pas les gars mais tout le monde me coupe les gars mais tout le monde et qu'au dire mille voir elle est une régénération mais quand la radio est vraie après 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
0: 8-17 ans
1: à Dopiti Colo, on a mes championnats à Dopiti parce que il y a ouais pour aider les banonnés des pauvres à Tobena, il y a Tchamia représenté de voir.
0: Il y a nos rapports à mes.
1: Oh, c'est vrai, nous avons n'émité toi, c'est-à-dire n'émité vers Wondéa, n'émité vers Wéa. Puisque au fin fond, même Genagbabé, Mia, ou Nouane, Batobena, Baden, Kona, Dual, jusque Bena. 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soit, nous, au global, de bien, avec Yoko Lopole, Côte d'Ivoire, Bani Bandi, nous sommes ballons, par exemple, là, on tient un peu match nul, Kodoua Mede, mi va quoi, par exemple, nous sommes Burkina, Bebolke, Togo, pour Kodo Burkina, quand tu prends ça, ok, le pour un, aussi, il pose au Trova, Kodoua Gena, Togo, Togo, Kule, oui, Trova, koi trova o trova kwa minyanu ke va jo kwa togo hageve e no so 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moins 5
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2: Dès que le football a mis 90 minutes au pona, et prolongation va aller à 120. Des fois, puis il y a 45 minutes comme pour Nana Bola. Après, il trouve que c'est Bola pendant les 45 premières minutes. Ça veut dire que voilà, ça veut dire que Vena, Mintelou, mais pour Bolko, Burkina, sans le Togo, Bolko, Burkina, Burkina, au fond, Togolais au sein. À l'époque, vous voyez que Vivia, Burkina était le dame, puis on a Togo, ça veut dire beaucoup de choses. Nigeria, Nigeria, Mikren, Nassan, au sein de la Blanc. Vivia, mais pour Bancha, me venir au Sibu, et causa énergie, vous voyez que. Nous cinq balles, c'est-à-dire des vieux balles beaucoup plus noirs. Parce que pour quelqu'un, nous t'y et qu'au Japon, ce dimanche, il y a tous les contre Ghana.
3: Contre Ghana.
2: Ghana a dit, il y a droit. Ghana a mis improvisation, mais on prépare un bol, on prépare un bol, on prépare un bol, on prépare les structures. Et du coup, quelqu'un mis le bol, on structure, on a des coups de hasard, providence. Si vous avez mis le cap, Maoula, Maoula, nous on a professionnalisation. Critères d'eau, on a réuni. Et nous, on a réuni. Quand on avait eu ce lancer de professionnalisation.
3: Même les touchy, Robin, toi, y a quand voilà Maoula, on a côté vu nous, on toi quoi, y va y tout mais quand boy, quand les André, faut jouer la tiralo, à faire la zone là, elle va essayer. C'est quoi maintenant quand Mati te quoi, ben d'abord ouais, mais nous connaissons les. Et donc aïe Maoula là va ouais. Et donc là ouais. 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

0: décidément. Et on doit se préparer. Organisation, on doit le noir tomber quoi. Il ne faut rien. Il ne faut pas s'attendre à un miracle. Miracle, nous le. Parce que miracle de cas que le football, mais il y en a. Aux préparations, il y va. On se prépare, on s'organise, il y en a. Et les bonnes préparations, tout ce qui va. Conditions, quand même, de viol, sort de viol. Championnat, quand elle est. Togo et Fiola, le championnat, il y a 20 les Lopo. Championnat, il y a 17 qu'elle est Lopo. On va voir de viol, il y a un peu quoi. Nous, on va pour Agam, il y a un peu. Donc, on va pour. Là, on va comme ça. Et Galado, Kotoku, maintenant, me doit quoi. Néné, némi, le ouéa. Bol, qu'elle est soumise à beaucoup de Ghana. C'est un non-événement. Parcours, on va résumer. C'est un parcours catastrophique.
1: Un parcours catastrophique.
2: Mais pour l'autre revers, Agnani Djamassim. Ah oui. Je crois que nous, les Yohans, nous sommes en Zizina, nous sommes en train de faire des jeunes joueurs au Kéo, au latin des tatouages, où nous sommes sacrifiés. 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
11: Mille tournades, mille dix mille trois points d'arrivée. 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
2: même tout le temps, on est champion en Tanzanie.
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11: le monde, nous sommes bons comme les poules, nous sommes comparés.
2: Tanzanie,
11: nous sommes bleus, nous sommes bleus, C'est que nous sommes bleus, nous sommes bleus, nous sommes bleus, nous sommes bleus, nous sommes bleus, nous sommes bleus, nous sommes bleus, nous sommes bleus, nous sommes bleus, nous sommes bleus, Eric a été au Niaoué parce que à ceux en l'énorme au Dinavibago. 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Les deux premiers matchs, pour les Inouas Tapame, pour tout le monde, le grand pour Inouas 0-0. 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Souvent, on a dit qu'on a, à ce moment-là, pour la deuxième mi-temps. On était pour nous, on est pour 45 minutes d'abord. 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
2: Ils ont fait des frais de transaction.
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0: 15 ans. Thomas, elle est bon.
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0: Fédération internationale de handball, nous sommes la Fédération de handball Togo, et bien valeur de 30 millions. Apparemment, toi, tu as autre dette de l'État, Fédération, elle est toi, quoi, 13 millions, qui est l'État à promettre une organisation, une Coupe d'Afrique de beach volley. Allô?
4: Allô? Ça vous
0: donne? Donc, de beach handball plutôt.
4: Et les
0: Noirs. Bien, encore, oui.
4: Pascal.
0: Hein?
4: Allô?
0: Allô, mangez encore là?
4: Pascal.
0: Ah, Pascal, à Fania, allô? Voilà.
4: Ah, le commis, le mordi, l'eau.
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4: 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Eh, à ma boîte, le bail, à ma d'accord. Ah, bon, mais, même de l'eau, pour tout soi, il doit réagir. Nous, il n'y a pas de problème là. Est-ce que vous avez bon mot, Julien Modo, là? Mais c'est un peu plus de femmes qui passent là, quoi. 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

0: FMD. Eric, ministère des Sports, bé soutien, bé subvention, état bé subventionné, fédération, ou soit, miawo sport, alomima wo.
1: Je ne sais pas si je suis en train de faire ça.
0: Parce que vous avez comparé la subvention de l'État, le mieux est Djouamé. Et bien, sans Educo, Flohami, leur comparaison, c'est carrément le jour et la nuit.
1: Ah oui. Edouan Touré.
0: Mami, même il a dit meilleur résultat.
1: Ah oui, il m'a dit meilleur résultat. Et on a dit que l'association, on a dit que l'association, on a dit que meilleur résultat, il n'y a pas de gens. Oui. Meilleur résultat, il n'y a pas jamais. Edouan Touré, il va doit faire. 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
2: 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Et je suis comme il est. Je sors Ghana, mais il est plus à voir. En avec le Sahil, le Kabougou, le Kosan, le Kadion, le Kadion, le Gadi, le Gagné. Après tout, il va dire à Ponta, il est le Kakan, il est le donc, moi, le Kiré, Américain, c'est quoi? Elle a où tu es? Et Kafa, n'est
0: allô?
2: Bon, il n'y a pas. Bon, moi, je suis en train de venir à Futbola, Milaware, Milaware. Allô, Milaware, je suis. Il sort les deux fois, c'est le cas du bateau, il coupe tout, tout voir, oh, les miaouais, non, son garamia, et c'est la moumma qui mène, à diffuser à Womo, à son pétard, mais là, j'en ai eu à plaou, non, on a des autres collègues, à me couler, volvent quoi, on est déjà avec le foot, à me couler, volvent une cote au quoi, oh, on a dit non, on a tout, je suis là, il coupe. 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
2: 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Oh, on a qui passe. Non, mais il faut que tu as un avis de Coca-Cola. Mais là, il y a des milliers assis. 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Il y a des gens qui ont été foutus. Alors, ils me font, ils me font. Mathilde, fantastique.
1: Après, Eric, oui, avec pour handball menu en temps normal, il était la facilité transaction au 1. Mais le père de la fédération, tu fais un mérite, deux noirs drogués volonté. Bien, Perintia,
0: on va faire pas le vieux. On a vu à faire pas.
1: Ah, bah,
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0: Bah, bien, bien, bien. 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
0: faire un
2: peu de temps. Je suis en train de me faire un peu de temps. Je
0: suis en train de me faire
2: 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Et non, mais on va omis démissionner de l'éternel. Je m'en allo.
0: Et nous, fédération, toi, le Tony, et nous, on se questionne. Mon cas, je vais là. Pour la télé, question.
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0: oui,
1: c'est carrément notre
0: ministère. Ne parle pas de
3: ministère.
1: Oui,
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3: 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Réalité actuelle. 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
0: d'accord. Mondial, ni mondial. Moi, c'est une information que je lui apporte. Ni mille d'accord.
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3: 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Même pas. Même pas. Même non, non, non, je ne suppose pas. Niam l'a expliqué.
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3: 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Par exemple, la preuve, non, il championnat scolaire et universitaire que mis en année Kouvaï avec madame. 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
3: 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Et gardez bien.
0: 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Il y a des secondes.
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2: Il est 19h.

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Mais les gens préparent en wasari kamiamou, hein. Je vous ai pas parlé des cas. Pas le coup le matin.

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0: Ayemon fut brillamment proclamé docteur ès lettres avec la mention très honorable à l'unanimité des membres du jury et avec les chaudes félicitations de ce dernier. En plus, le département de lettres modernes prit l'engagement de faire publier sa thèse. Dans le fracas des applaudissements, il alla serrer les mains de ses maîtres qui venaient l'honorer de si belle manière. Puis, se dirigeant résolument vers Astrid, il lui remit l'exemplaire de sa thèse. C'est au moment justement où elle se rendit compte qu'il s'avançait vers elle qu'une voix intérieure forte et persistante lui dit « C'est lui, c'est bien lui, ce n'est pas Céleste. Tu ne te trompes pas, n'hésite plus, n'aie aucune crainte, c'est lui, l'homme que ton Dieu de tout temps t'a réservé. » Quelle femme au monde, en pleine conscience de sa féminité, cracherait sur un tel bonheur et ne craquerait pas pour un amant si courageux? Ayez-moi, mon amour, je suis à toi, totalement, sans restriction aucune. Je t'appartiens à présent. Prends-moi sans complexe mon cœur, mon âme, mes yeux, mes seins, ma hanche, mon sexe, mon corps. Tout ce après quoi tu as toujours soupiré depuis des années t'est offert maintenant. Tout cela est à toi et à toi seul, désormais et pour la vie. Aimons-nous à en perdre le souffle. Abîmons-nous l'un dans l'autre pour le restant de nos vies et prends-moi autant qu'il te plaira et comme tu voudras. Et si un jour, au nom de l'amour que je te porte et que tu m'as donné la chance de te prouver, il m'est demandé ma vie contre la tienne. Crois-moi, mon chéri, ce serait sans l'ombre d'une hésitation et avec confiance que je m'exécuterai.
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0: Bonjour à toutes et à tous, bienvenue dans Randonnée. Vous venez d'écouter quelques lignes du roman Peu d'épouses, s'appelle Astrid, œuvre écrite par Daniel Lawson-Body, enseignant-chercheur, critique littéraire et écrivain qui nous a quittés en avril 2015 pour rejoindre son créateur. Aujourd'hui, notre randonnée littéraire nous donnera l'occasion de discuter de cette œuvre romanesque de bonne facture, publiée en 2013 aux éditions Harrow à Lomé. Cette œuvre sera étudiée à la lumière de l'article scientifique rédigé par Dr Nyanyan Kossi Wonuvu et intitulé « Pour une neurocritique du roman africain francophone, Peu d'épouses s'appelle Astrid » de Daniel Lawson-Body. L'auteur de l'article est avec nous pour en discuter. Bonjour Dr Nyanyan Kossi Wonuvu.
2: Bonjour Dr Amekoudji.
0: Comment allez-vous?
2: Je me porte bien.
0: Merci d'avoir répondu favorablement à notre invitation seconde fois. Espère qu'il y aura une troisième, une quatrième, pourquoi pas une dixième fois pour parler des œuvres littéraires, en tout cas traitées à l'aune des théories littéraires existantes ou créées par vous-même.
2: Exactement. C'est toujours avec beaucoup de plaisir que nous venons ici pour pouvoir explorer et les méandres donc de la littérature et des belles lettres et découvrir, révéler la substantifique moelle de ce que contiennent justement les belles lettres, à la fois africaines, même les belles lettres mondiales.
0: Merci infiniment. Vous êtes enseignant-chercheur au campus universitaire de Lomé et plus précisément au département de lettres modernes et vous êtes spécialiste de la littérature africaine. En dehors de l'enseignement, vous êtes homme politique, mais on ne va pas en parler ici aujourd'hui.
2: On ne va pas en parler.
0: C'est ça. Vous avez été adjoint au maire des lacs...
2: De la commune Lac 3.
0: Lac 3, c'est où ça?
2: Lac 3, à Goudrafort.
0: À Goudrafort. C'était donc une expérience de combien d'années?
2: 6 ans.
0: 6 ans.
2: 6 ans. La mandature, c'est 6 ans.
0: Ah ouais.
2: De 2019 à 2025. J'ai été donc maire adjoint dans la commune Lac 3. Actuellement, je suis conseiller municipal. J'ai été réélu conseiller municipal.
0: Toujours dans les lacs 3.
2: Voilà.
0: Pour le moment, ça va?
2: Oui, ça va.
0: Ok, merci. Docteur Gnagnon, qui est Daniel Sonbody, l'auteur du roman que vous avez analysé à l'aune de la théorie de la neurocritique?
2: L'auteur Daniel Lawson-Bory, que ses collègues appellent affectueusement Dan, en tout cas fut un de mes professeurs, mes prestigieux professeurs à l'Université de Lomé, au département de lettres modernes, spécialiste donc de littérature française et plus précisément de Roland Barthes et du nouveau roman français. Daniel Lawson-Bory a été un universitaire d'une très grande envergure et qui a beaucoup influencé l'enseignement des lettres à l'université de Lomé et dans d'autres universités. C'était donc à la fois un critique littéraire et aussi un spécialiste des théories littéraires. Et tout à l'heure, je convoquais Roland Barthes. Je crois que Daniel Lawson-Bory a été l'un des de ces rares professeurs à avoir révélé Roland Barthes et le nouveau roman français dans l'enseignement des lettres au Togo. Et en dehors donc d'être universitaire critique, le professeur feu Daniel Lawson-Bory est également romancier. Il est romancier, il a successivement écrit Damas, Des Méninges, Peu de pouce s'appelle Astrid, et comme également roman posthume publié en 2018, Le désespoir interdit. Voilà, donc il laisse quand même à la nouvelle génération un patrimoine littéraire de très bonne facture qu'il nous est souvent intéressant d'approfondir, d'explorer, d'exhumer et révéler cela, n'est-ce pas, au bon goût des lecteurs.
0: Dans la littérature togolaise contemporaine, si on devait lui accorder une place, laquelle?
2: Daniel Lawson-Bory est un écrivain qui a osé d'abord imprimer une littérature qui est aussi au même moment marquée par la civilisation ou alors la culture scripturaire française, parce que quand vous lisez Daniel Lawson-Bory, vous avez en face de vous une langue châtiée. Ouais. Avec des tours et des détours, des constructions qui rappellent justement les auteurs du réalisme français. Et surtout, vous allez absolument vous retrouver devant l'écriture d'un certain Balzac ou encore d'un autre comme d'un certain Balzac, disais-je. Alors, cela montre bien évidemment qu'il s'agit d'un auteur qui a été suffisamment aussi influencé par la littérature française, par la culture française, culture littéraire française. Mais en dehors de cela, l'auteur crée quand même beaucoup d'audace. L'auteur montre une certaine audace scripturaire dans ses productions, notamment au niveau de la narration, au niveau de la narration, au niveau des constructions. Et ce qui va être très, très intéressant, c'est cette construction binaire et presque cinématographique qu'il a imprimée dans Peu de pouces s'appelle Astrid, qui va justement être le point de discussion que nous aurons tout à l'heure. Et donc je puis dire que Daniel Lawson-Bory a été quand même un auteur de marque, un auteur de pointe justement dans la littérature togolaise. Et disait-il en ce temps-là que le roman doit absolument à la fois montrer une histoire qui est racontée, mais comme nous ne pouvons pas raconter l'histoire ou les histoires de la même manière, ce qui peut également rester, c'est aussi la forme. Oui. Parce que la forme est valeur. Chaque forme doit pouvoir être également une dimension qui permet de pouvoir réorienter, n'est-ce pas, la culture du lecteur. Il ne faudrait pas seulement que le roman serve tout simplement le lecteur en histoire. Il faudrait également que le roman puisse nourrir la culture, justement, du lecteur. C'est pour cela que dans les romans de Daniel Nsombodi, c'est aussi une sorte de promotion de la culture, de la culture linguistique, de la culture du point de vue général, d'autant que lorsque l'auteur sort des méandres des romans de Daniel Nsombodi,
0: l'auteur en sort grandi,
2: ouais, avec une grandi grande sur culture, le plan lexical, sur le plan grammatical, ouais. Sur le plan etc. Donc c'est quand même quelqu'un qui a enseigné et qui a continué d'enseigner au travers de ses romans.
0: Et vous-même, en fait, après avoir lu Daniel par rapport à ses œuvres, en tout cas, après avoir lu ses œuvres et après avoir lu d'autres œuvres de notre littérature togolaise, quelle est votre conception du roman vous-même? Est-ce que vous pensez que le roman doit faire passer un message ou bien est-ce que le roman doit quand même, en dehors du fait qu'il passe un message, que le roman doit également apporter une grande culture littéraire, une grande culture, je dirais, sur le plan du vocabulaire, sur le plan de tout ça?
2: Je pense personnellement que le roman qui d'abord doit toujours se construire autour d'une histoire doit au-delà de cette histoire apporter aussi bien évidemment une certaine formation, une formation au lecteur, doit pouvoir permettre au lecteur d'en apprendre davantage. Et moi, je peux faire un aveu ici, et encore étudiant, et d'ailleurs même aujourd'hui encore, j'aimais relire, par exemple, Damas de Daniel Nsombodi pour pouvoir me rafraîchir la mémoire sur un certain nombre d'usages de la langue.
0: Ouais.
2: Parce que, vous savez que dans Damas, par exemple, il est parti d'un certain nombre d'enseignements sur la langue, tout en l'inscrivant dans la trame de l'histoire. Il crée donc un certain nombre de parenthèses pour faire des rappels, des précisions sur un certain nombre d'usages grammatiques et grammaticaux et puis les expressions. Il relève un certain nombre d'expressions fautives et il apporte donc les corrections. Et tout cela se retrouve effectivement dans le roman.
0: Quelle était la réception de ce type de roman à l'époque, quand il avait écrit
2: beaucoup
0: cela?
2: Beaucoup ont reproché à Daniel Nsombodi de ne pas être un bon conteur. De ne pas être un bon conteur ni un bon narrateur. Parce que, disait-il, non, que le roman doit absolument se focaliser uniquement autour de l'histoire. Mais nous ne devons jamais oublier qu'en réalité, quand on parle de roman, l'histoire est toujours un alibi. L'histoire reste toujours un prétexte pour pouvoir peut-être avoir d'autres ambitions, pour avoir d'autres idéologies à défendre. Et que, quel que soit l'horizon, quel que soit l'espace, le roman, dans un roman, l'histoire est un prétexte. Et donc, pour Daniel Nsombodi aussi, bien entendu, quelqu'un qui n'a jamais dérogé à sa mission fondamentale ontologique, celle justement d'enseigner, d'éduquer, Il prend l'histoire comme un prétexte et autour de ce prétexte-là, bien sûr, il construit alors d'autres objectifs, notamment enseigner, rappeler un certain nombre de choses. En tant qu'enseignant, et il a toujours respecté cette vocation. Et j'estime donc que les romans de Daniel Nsombodi continuent toujours de nous apporter un certain nombre une dimension de lumière qui nous permet justement de pouvoir à la fois, surtout en matière donc de la langue française, puisque pour lui, il est spécialiste de l'histoire de la langue française, de la littérature française,
0: bien sûr, donc, mais aussi de la manière dont on parle
2: de la manière, ouais. De la rhétorique.
0: Voilà, absolument.
2: Ouais. J'estime donc que c'était quand même un professeur qui n'a jamais perdu de vue l'objectif principal, celui justement de redresser, entre guillemets, mais aussi...
0: Cela lui tenait vraiment à cœur.
2: Absolument, ah ouais. De pouvoir garder justement l'espace d'une langue française bien présentée à chaque fois.
0: Bien parlée, bien écrite. Surtout.
2: Exactement. Ouais.
0: Donc, à la quatrième de couverture de Peu d'époux s'appelle Astrid, le roman dont nous parlons aujourd'hui, il est écrit que c'est une fresque, un roman chevaleresque des temps modernes, de la même veine que les grands classiques atemporels que sont Roméo et Juliette, Paul et Virginie, Tristan et Iseult. Mais Peu d'époux s'appelle Astrid, raconte l'histoire d'Astrid et d'Eyeman, deux jeunes qui s'aiment d'un grand amour qui les poussera au sacrifice extrême l'un pour l'autre. vraiment amoureuse des Yémen, Astrid l'aide à aller faire des études supérieures en France. Ça ne court pas les rues, hein, de se sacrifier à ce point pour celui ou celle qu'on aime, ne sachant même pas ce que ça va devenir la relation plus tard. De retour de France, au moment où Astrid est déjà enseignante de droit à l'université, et Yémen accepte de convoler en juste noces avec sa fiancée. La réalité de la vie étant parfois difficile, et Yémen tombe gravement malade. Une fois encore, Astrid montre qu'elle aime vraiment son futur mari. Elle l'accompagne en France pour les soins de santé. Sur place, le mal qui ronge Yémen est détecté. Un de ses reins est malade. Il faut lui faire une greffe pour qu'il puisse espérer vivre encore un peu. Astrid se porte volontaire pour cette greffe, sans que son mari ait une idée de l'identité du donneur. Mais malheureusement, après la greffe, Astrid perd la vie. Yémen est sauvé et doit vivre avec le sentiment d'avoir été à l'origine de la disparition de celle qu'il a aimée. Docteur Gnagnon, auriez-vous un complément d'information à ajouter au résumé que je viens de faire de peu d'époux s'appelle Astrid?
2: Peu de pouces s'appelle Astrid.
0: Au-delà de cette question de relation amoureuse, de sacrifice, pour l'autre.
2: C'est-à-dire qu'en réalité aussi, peu de pouces s'appelle Astrid aurait pu également être tout simplement peu de pouces s'appelle Pénélope. Parce que d'abord, je parle de l'étymologie du prénom Astrid. Qui vient d'une langue scandinave qui relève également de la mythologie des Vikings, qui veut dire en réalité la beauté divine. Astrid, Astru, qui veut dire la beauté divine, et même au mot qui rappelle également dans le même sens étymologique du prénom la fidélité au Dieu. Alors donc c'est vrai que ce qui se raconte dans ce roman, c'est tout simplement la beauté de l'amour. La beauté, l'excellence, la perfection de l'amour. Et Astrid, comme une femme qui a aimé jusqu'à donner sa vie pour l'être aimée, nous montre que l'amour est capable de tout. Que l'amour est capable de l'impossible et que l'amour peut sauver. Et cela me rappelle souvent l'amour christique. Puisque Astrid se révèle donc dans cette dimension où finalement elle donne sa vie pour le salut de l'autre. Et Astrid devient alors cette sorte de constellation, n'est-ce pas, qui rentre dans l'aura christique et qui rappelle que par l'amour on peut sauver. Et donc,
0: on
2: peut faire de grandes choses. L'amour est capable de grandes choses, des exploits extraordinaires. Et donc, je compléterai et je finirai en disant que peu d'époux s'appellent Astrid nous interpelle en faisant savoir que très peu de femmes seraient capables d'un tel don. Le don qui est au-dessus de tous les dons et qui est ici exprimé au travers de l'amour. Le sentiment de culpabilité d'Eyema après, c'est en fait le fait de se sentir trop aimé. En réalité, lorsque à un moment donné, on a eu le sentiment d'être tellement et trop aimé et qu'on n'a plus l'opportunité de faire, de respecter le principe de la réciprocité, on se retrouve on se retrouve coupable. Et c'est ce sentiment de culpabilité qui va animer, à mon sens, Yéma, parce que justement, Yéma n'aura plus l'opportunité de pouvoir rendre, n'est-ce pas, cette même dimension d'amour à Astrid.
0: En dehors de Yéma, en dehors de Astrid, quel autre personnage peut-on trouver dans Peu d'époux s'appelle Astrid pour pouvoir créer vraiment ce microcosme-là dont on a besoin pour comprendre l'essence même de l'œuvre que nous étudions aujourd'hui?
2: Ce que nous pouvons également relever comme relation, d'ailleurs cette relation que j'ai souvent appelée une relation empathique, puisque justement l'amour tel que Daniel Osombori le conçoit dans son roman, s'inscrit dans une logique empathique où l'être aimé se retrouve également dans la chair de l'être aimant. Alors, nous retrouvons cette dimension de l'amour à plusieurs niveaux, notamment entre la sœur Marceline et Astrid.
0: Vous savez que
2: la sœur religieuse, okay, bien évidemment, parce que au début du roman, dans l'enfance donc de Astrid va aimer, va tomber amoureuse. C'est comme on a l'impression que Astrid est carrément porteuse d'amour, parce que déjà dans son enfance, elle va donner un amour inépuisable, un amour incommensurable à la sœur Astrid. Et une figure féminine, justement, dans laquelle elle se retrouve reflétée. Elle retrouve en Marceline, justement, une part d'elle-même. Et c'était déjà c'est-à-dire, c'était déjà une manifestation de l'amour divinisé, en quelque sorte. De l'amour sans condition, de l'amour agapé, de l'amour agapé entre, n'est-ce pas, Astrid et puis la sœur Marceline. Cette relation mimétique et empathique va fonder, n'est-ce pas, cette conception extraordinaire que Daniel Osombodier est en train justement de donner de l'amour.
0: De l'amour.
2: En dehors de cette relation, nous voyons également la relation entre Astrid et Laetitia. Laetitia qui est une amie de Astrid. Et Laetitia qui devient une sorte de prolongement de cet amour-là où finalement l'image de l'autre se retrouve reflétée justement dans l'être aimant. Ce qui fait que entre Marceline, Astrid et Laetitia, on retrouve une sorte de projection de la même image, de la même dimension émotionnelle et qui se retrouve redéployée justement dans toute l'œuvre. Alors, nous avons également Karima, qui est le frère de Eyema, et qui devient une sorte d'alter ego de Eyema. Parce que à la fin du roman, lorsque Astrid va décéder, l'amour devient alors un type d'amour inachevé, où Eyema se retrouve dans l'impossibilité de retourner l'amour. La totalité de l'amour à Astrid. Et donc, on va voir finalement que Eyema va continuer à aimer Astrid par procuration, en donnant mandat finalement à son frère Karima de continuer à aimer Laetitia, en qui finalement se retrouve projetée l'image de Astrid.
0: En tout cas, c'est un peu complexe.
2: Et donc, c'est une construction, une construction en miroir, en miroir qui est très intéressant, qui montre finalement que, en fait, Eyema qui se retrouve dans l'impossibilité de continuer à aimer Astrid donne mandat à son frère Karima de poursuivre justement comme sur une sorte de recommandation d'aimer Laetitia comme lui, Eyema, aurait dû continuer d'aimer Astrid.
0: Une histoire pareille se passe un peu dans Perdre le corps de Théo Ananisso. On va pas en parler aujourd'hui. Une autre fois. Donc, en dehors de cette relation d'amour très forte qui existe entre Eyema et Astrid, entre
2: Laetitia et Karima, et
0: maintenant entre le frère.
2: Oui, justement, le frère de Eyema et puis Laetitia.
0: Est-ce qu'il y a d'autres personnages vraiment importants qu'on doit connaître
2: pour il y a le père Sabelgo, qui est un père catholique, mais qui est au même moment devenu un ami de la famille, de la famille qui à des moments très très très difficiles était toujours là pour représenter encore cette présence divine. Parce qu'il faut également comprendre que toute l'œuvre est bâtie également sur la foi. Sur la foi chrétienne.
0: Et cette foi chrétienne sur laquelle est basée l'œuvre. Oui. Est-ce qu'on peut, à travers un peu de pouce, ça s'appelle Astrid, dire que c'est cette foi-là, c'est la foi que l'auteur même avait dans sa propre vie?
2: Absolument, parce que je connaissais Daniel Osombori. Voilà, Daniel Osombori comme quelqu'un qui croyait fortement en Dieu, surtout lorsque chaque fois il tentait de nous décrire la beauté du Christ. Ça y est, et il avait cette alchimie, cette sorte d'osmose en lien avec donc Dieu, avec le Christ.
0: Un souvenir de la manière dont il essayait de décrire la beauté de Christ.
2: Oui, oui, il disait toujours que le Christ est tellement beau et que lui, il tenait toujours à faire cette rencontre et que il croit bien que dans cette beauté, il n'y a autre chose que la perfection. Qu'il n'y a autre chose que la perfection. Et donc, je crois que c'est aussi cette même perfection qu'il recherchait au niveau de l'écriture. Au niveau de son écriture, il était absolument perfectionniste. Et au même moment, au niveau de l'amour qu'il inscrit dans le roman, c'est justement l'amour parfait. Et l'amour parfait ne peut qu'être que l'amour divin. Et pour lui, cet amour divin ne pouvait que être l'amour sacrificiel. L'amour qui est capable donc de se donner à la place de l'autre. Ouais. Voilà.
0: Donc on va continuer dans quelques instants notre échange sur Peu de Pouce s'appelle Astrid, le roman dont nous parlons aujourd'hui avec l'auteur de l'article scientifique qui a paru à ce sujet. L'auteur de l'article s'appelle Gnagnon Kossi Onuvo. Il est là pour parler de l'œuvre de Daniel Sonbody. Mais le temps qu'on y retourne, on va écouter quelques secondes d'un morceau surprise.

0: Merci, merci à Thomas qui nous accompagne ce samedi pour l'émission Randonnée, qui parle de Peu d'époux s'appelle Astrid, un roman de Daniel Lawson-Body, de Vénérée Mémoire, un très beau roman qu'il nous a laissé. Et un extrait de ce roman, aux pages 290-291, « L'homme n'a point de port, le temps n'a point de rive, il coule, nous passons. » Ça, c'est le poète Lamartine qui parle. C'est lui aussi qui dira, borné dans sa nature infinie, dans ses vœux, l'homme est un dieu tombé qui se souvient des cieux. Le soleil des vivants n'échauffe plus Astrid. Nous ne sommes pas venus au monde pour être heureux. Ça, c'est fort comme phrase. Hein? Je pense que Gnagnon va nous commenter ça. Nous ne sommes pas venus au monde pour être heureux. Hein? Dire cette phrase dans cette Afrique d'aujourd'hui, qu'est-ce que les gens penseraient de... Le bonheur reste pour tout humain. Ici-bas, une éternelle illusion après laquelle il ne cesse de courir sa vie durant. Vieillissez donc ensemble et par votre idéal conjugal, par votre vie de couple, écrivez d'autres belles et ardentes pages sur l'amour, l'amour avec grand A. Karima, mon frère, tu découvriras en Laetitia la joie presque à l'état pur de l'avoir comme épouse et mère à tes côtés. Je te le garantis, aimer comme Astrid a aimé, en donnant la pleine mesure de ce dont est capable l'amour humain, par l'exemple formidable qu'elle nous a légué en partage comme un extraordinaire héritage. Osez l'amour, aimez donc, et que demain, la postérité prenant conscience de ce qu'auront été nos vies ici-bas, puisse s'écrier d'une seule et même voix. Ils ont vraiment aimé. Gnagnon Kossi Onuvo, est-ce que l'amour que nous décrit Daniel Lawson-Body dans son œuvre, c'est un amour que nous vivons dans la réalité de nos jours, dans la réalité de nos vies, hein? Est-ce que vous avez connaissance de personnes qui vivent vraiment cet amour?
1: Daniel Lawson-Body d'abord compare cet amour décrit ici à l'amour de Tristan et Iseult, oui, de Roméo et Juliette, de... comment on appelle Tristan et Iseult, Roméo et Juliette,
0: de Paul et Virginie,
1: oui. Voilà, qui ont été des amours légendaires et très célébrés dans la culture occidentale, mais ici aussi en Afrique il y a beaucoup d'amours qui se vivent avec élégance, avec sacrifice. Nous aimons aussi beaucoup en Afrique. Il y a la célébration de l'amour qui est au quotidien dans nos vies aussi.
0: Peut-être
1: mais l'amour, ouais, ici
0: élevé, c'est vraiment un peu idéal,
1: une dimension divinisée,
0: ouais, c'est ça,
1: idéalisée. C'est cela qui est célébré. C'est justement célébré, ce n'est pas pour rien qu'il met ici l'amour avec un grand A, un grand A, pour parler donc de l'amour en tant qu'entité. Entité de l'amour en tant que symbole, et pour dire finalement que oui, c'est justement un idéal à atteindre, et que Astrid a pu atteindre cet idéal, et cet idéal devient également une frontière entre l'amour humain et l'amour divin, et l'amour humain peut être capable dans une certaine mesure de pouvoir aimer, mais comme on dit souvent aussi, quelquefois l'amour finit au tombeau. Mais ici, pour Daniel Lawson-Body, l'amour ne doit pas finir au tombeau, mais l'amour dépasse les frontières du tombeau pour se diviniser et devenir finalement une sorte d'amour christique. Je crois que c'est cette célébration, cette sublimation justement de l'amour qui est inscrite dans l'épouse s'appelle Astrid.
0: Okay.
1: Et dans Peu d'époux
0: s'appelle Astrid. Et c'est ce que vous avez cherché à analyser. Oui, allez-y.
1: Et c'est ce que justement nous avons cherché à analyser dans une approche neurocritique. Et comment est-ce que nous pouvons alors comprendre cette forte charge de l'amour si le cerveau humain n'est pas convoqué, si le cerveau humain n'est pas mis en activité? Comment comprendre finalement cette réciprocité ou cette dynamique de relationnel entre l'être aimé et l'être aimant, et quelles sont les influences qui peuvent exister entre les deux êtres? Comment est-ce que, par exemple, un être finit par devenir l'image de l'autre? Parce que vous devez comprendre, on doit comprendre que lorsque l'être aimant aime tellement l'être aimé finit par devenir l'image de l'être aimant.
0: Un peu. C'est pour cela qu'on dit souvent que les parents se ressemblent vers la fin,
1: vers la fin de leur vie. Parce que à force de regarder dans le visage de l'autre, ouais. À force de regarder vers la même image, on finit par devenir l'image à laquelle on regarde. Ouais. Et finalement, qui s'assemble finissent par se ressembler.
0: Et vous écrivez dans votre article pour une neurocritique du roman africain francophone à travers l'œuvre dont nous parlons aujourd'hui. Là, vous écrivez, dans ce propos, nous entendons initier la neurocritique, une méthode d'analyse littéraire inspirée des croisements entre littérature et neurosciences pour analyser à titre expérimental le roman dont nous parlons, qui s'intitule « Peu d'épouses »
1: s'appelle
0: Astrid, écrit par le romancier togolais. Dans ce roman, l'auteur pose des problèmes scripturaires en lien avec le fonctionnement mémoriel. Des jeux de mémoire sont inscrits à travers le dispositif narratif, des jeux d'images allant de la dualisation à l'empathie et au mimétisme. Il est donc possible de comprendre l'œuvre en analysant le texte littéraire comme un cerveau humain que le neuroscientifique questionnerait par des moyens cliniques et expérimentaux. Quel rôle joue le cerveau humain dans le processus de création littéraire? Quels sont les concepts opératoires?
1: Voilà.
0: Donc, comment vous est venue même l'idée même d'aller chercher dans la neurophysiologie, dans la neuroscience, et finalement créer une sorte de symbiose entre la science et la littérature pour pouvoir analyser l'œuvre que vous avez
1: Daniel Spoli. C'est ça. Et bon, il faut dire que l'histoire de la neurocritique que je suis en train de fonder est née après une lecture que j'avais faite d'un article portant sur « À la recherche des temps perdus » de Marcel Proust. Où, dans ce roman, l'auteur met en scène une certaine dimension de la mémoire. Et la mémoire où l'auteur décrit des scènes où un parfum rappelle une scène, où un paysage lui rappelle un événement, où la mémoire est souvent convoquée, et il existait donc une dynamique mémorielle. Et donc, j'ai piqué la curiosité de continuer et j'ai lu, n'est-ce pas, des articles sur la neurophysiologie, sur les neurosciences comportementales et les neurosciences cognitives qui s'intéressent donc au fonctionnement du cerveau. Après avoir fait ces recherches, je me suis rendu compte que on pouvait alors appliquer de telles évidences scientifiques à notre raisonnement littéraire, surtout lorsque nous voulons comprendre comment, par exemple, un auteur arrive à écrire un texte. D'où lui vient l'idée même d'écrire? Et maintenant, comment arrive-t-il à donner forme à son texte? Et surtout, comment il crée ses personnages? Et quelle est donc la relation entre lui et ses personnages? Il y avait, bien entendu, un certain nombre de méthodes d'analyse, notamment la critique génétique, qui pouvait essayer de chercher la genèse, n'est-ce pas, des œuvres, comment est-ce que l'auteur est parti pour pouvoir écrire une œuvre. Mais à ce niveau, je m'intéresse à comment est-ce que le cerveau humain est capable de générer un texte littéraire. Et maintenant, après avoir généré ce texte littéraire, quelle est la part, n'est-ce pas, de l'auteur dans ce texte? Voilà. Donc, la neuroscience, en tout cas, la neurocritique que je suis en train de fonder, est une science au croisement, justement, des neurosciences comportementales et cognitives et de la critique littéraire. Je parle également des évidences neuroscientifiques comme par exemple les neurones miroirs. Les neurones miroirs ont été découvertes par Rizzolatti, Giovanni Rizzolatti, en 1996. Et il a été découvert donc dans le cerveau humain qu'il existe des neurones miroirs. C'est-à-dire quoi? C'est-à-dire que ce sont des neurones qui se retrouvent au niveau frontal de l'être humain. Et lorsque, par exemple, vous êtes en train de poser un acte, ce sont ces neurones miroirs qui s'activent pour montrer l'acte que vous êtes en train de poser. Maintenant, la découverte, c'est que lorsque vous voyez quelqu'un poser ses actes, les mêmes neurones s'activent sans que vous ne posiez l'acte. Ce qui veut dire que en regardant quelqu'un poser un acte, les mêmes neurones s'activent chez vous comme si c'était vous qui étiez en train de poser le même acte. Okay. C'est pour cela que il est dit clairement, penser c'est déjà agir. Donc c'est cela qui va créer les relations mimétiques que René Girard va développer. Et donc pour nous, il s'agissait de comprendre comment est-ce que par un processus de mémorisation, remémoration, un auteur peut avoir emmagasiner des informations et à un moment donné
0: s'asseoir, se souvenir,
1: structurer cela,
0: les écrire.
1: Et maintenant les écrire.
0: Okay.
1: Et donc, c'est assez intéressant. Maintenant, ce qui est intéressant davantage, à partir donc de la neurocritique, c'est le fait de comprendre, par exemple, qu'au niveau du cerveau, il y a ce qu'on appelle la plasticité du cerveau. C'est-à-dire que nous n'avons pas le même cerveau de notre naissance jusqu'à notre mort.
0: Ouais,
1: notre cerveau se modifie au cours de notre vie. Et donc, au niveau de l'amour, par exemple, que j'ai analysé dans ce roman, comment est-ce que l'amour peut changer la vie de quelqu'un? Et de la même manière, comment est-ce que la haine aussi peut changer la vie de quelqu'un? Et donc, sur le plan de l'amour, nous voyons qu'il existe une certaine plasticité positive au niveau de l'amour. Lorsque Eima était complètement brisée à la rencontre de Astrid, qui portait vers lui un amour puissant, Eima a été complètement restaurée. Et donc cette restauration, ouais, en réalité, est née d'un processus cognitif. Et ce processus cognitif montre que lorsque vous avez en face de vous quelqu'un qui vous aime beaucoup, cela peut vous réparer.
0: Oui.
1: Voilà, donc l'amour répare.
0: L'amour répare.
1: Absolument. L'amour... Et c'est au plan neurophysiologique. Mmh. Et donc, dans cet article, nous avons également montré que par l'amour, le cerveau humain se réadapte à partir donc de ces conditions de plasticité positive pour pouvoir se conformer aux fortes charges positives données par l'amour.
0: Donc l'amour est vraiment important.
1: L'amour est vraiment important
0: pour voilà. pouvoir
1: l'amour est vraiment important.
0: Se retrouver
1: absolument
0: après des situations
1: et donc,
0: difficiles.
1: L'amour peut, lorsqu'on aime quelqu'un, on peut aider la personne à se relever. Oui. Et sur le plan cognitif, il y a donc des transmissions, il y a donc des partages, parce que à un moment donné, vous allez voir que Eima disait que je ne pouvais plus vivre sans Astrid, parce que Astrid est devenue une part de moi-même, puisque justement il y a cette sorte d'osmose,
0: cette forme de double, l'identification,
1: absolument,
0: ouais,
1: qui se crée justement dans ce roman et qui se joue également au niveau cervical.
0: Et comment les, puisque on tire vers la fin de l'entretien,
1: oui,
0: et vous avez dit quand même des choses assez intéressantes sur la neuroscience appliquée à l'œuvre dont nous parlons aujourd'hui, c'est l'œuvre intitulée Peu des pouces, ça s'appelle Astrid. Comment les notions d'empathie,
1: oui,
0: et de mimesis apparaissent dans ce roman?
1: Dans ce roman, d'abord, la notion d'empathie dans la logique de la neurocritique, c'est le fait de se retrouver dans la peau de l'autre,
0: oui,
1: et de vivre les mêmes sentiments que l'autre.
0: Que
1: donc
0: l'autre,
1: il existe une sorte d'altérité, c'est-à-dire la façon d'accepter l'autre et de retrouver, d'avoir une rencontre avec autrui. Et donc il y a cette relation empathique entre Astrid et la sœur Maxeline, qui était devenue une sorte d'égérie pour Astrid. Astrid voulait ressembler à la sœur Maxeline.
0: Ouais.
1: Astrid se retrouvait dans la figure de Maxeline. Et pourquoi? Parce que l'amour de Maxeline, si l'amour de Maxeline, à un moment donné, est devenu un amour presque divin, c'est parce que la sœur, qui est une religieuse et qui avait déjà influencé suffisamment le mode opératoire cervical de Astrid, a conditionné Astrid dans un amour qui va au-delà de l'amour eros, pour devenir un amour agapé, un amour au sens divin. Et donc, il y a eu cette relation empathique entre Maxeline et Astrid. Et de la même manière, il y a également une relation mimétique, donc une sorte d'imitation. Parce qu'à un moment donné, Astrid voulait complètement imiter Maxeline pour pouvoir faire exactement comme elle et atteindre une certaine dimension.
0: Et donc c'est cette relation-là que Astrid finalement va transposer sur Eima.
1: Et que Eima
0: transposera après, ou bien va essayer quand même de transmettre à son frère Karima pour que Karima aussi puisse le...
1: Voilà. Donc finalement, ce qui est intéressant, c'est que l'amour devient alors une sorte de tradition.
0: C'est clair. Une sorte d'héritage.
1: Transmission,
0: ouais.
1: Une sorte d'héritage. Ouais. Pour que l'amour ne s'arrête pas.
0: Parce qu'on dit souvent que oui, c'est on ne peut donner que ce qu'on a.
1: Absolument. Ouais. Et dès lors qu'on n'en a pas, on ne peut pas donner. Ouais. Et donc, ce que véritablement Daniel Somboli voudrait inscrire ici, c'est une tradition d'amour, une transmission d'amour, une éternisation de l'amour, pour que l'amour ne finisse pas. Et c'est pour cela que je disais tout à l'heure que après la mort de Astrid, l'amour d'Astrid ne doit pas finir.
0: Ouais, ne doit pas s'éteindre.
1: Ne doit pas s'éteindre. Ouais. Et donc, c'est pour cela que, par procuration, par recommandation, Eyema invite son frère Karima et Laetitia de pouvoir poursuivre et d'aimer.
0: Et c'est
1: d'aimer
0: ce que j'ai lu tout à l'heure. Aimer.
1: Et donc, nous allons voir que c'est le mot d'impératif, une invitation à l'amour. Ouais. Aimer, continuer d'aimer, parce qu'il y a un processus qui a commencé et que l'amour là devienne viral, que l'amour là devienne tout simplement contagieux.
0: Est-ce qu'on peut considérer cette recommandation aux pages 290 et 291 comme étant le message, comme étant la fin? Parce que quand Daniel Somboli écrit en disant, écrit ceci, vieillissez donc ensemble, vous, et pas votre idéal conjugal, pas votre vie de couple, écrivez d'autres belles et ardentes pages sur l'amour. Donc, quel serait finalement le message que Daniel Somboli transmet?
1: Daniel Somboli croit en l'éternité de l'amour et il estime que c'est l'amour qui sauvera le monde.
0: Il estime l'amour que c'est l'amour qui sauvera le monde. Ah oui.
1: Ouais.
0: Donc, ce message, vous l'envoyez à qui également?
1: Nous envoyons ce message à tous les êtres du monde entier. Ouais. Par l'amour, nous pouvons sauver le monde. Ouais. Et par l'amour, nous pouvons également sauver les autres au détriment de nous-mêmes.
0: C'est parce qu'on ne s'aime pas trop qu'il y a des conflits.
1: Qu'il y a des problèmes, parce que on s'aime soi-même, alors qu'on doit plutôt aimer aussi les autres. Et même plus même les autres. Et donc, Daniel Somboli, son message.

0: que peu d'époux s'appellent Astrid, mais peu de d'époux peuvent aussi s'appeler Eyema. Ceux-là qui doivent à la fois être aimés, mais reconnaître la vraie valeur de l'amour. L'amour doit sauver le monde.
1: Merci infiniment, docteur Nyagnon Kossi Wonouvo, d'avoir répondu favorablement à notre deuxième invitation. Et cette fois-ci, c'était pour parler de peu d'époux s'appellent Astrid, à l'aune de la neurocritique, cette théorie que vous essayez de construire en vous référant à la neuroscience qui vous a donné plein d'informations pour que cette analyse soit pertinente. Merci.
0: Je vous remercie.
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1: Ce samedi 8 août de 10h à 12h auront lieu à la mairie Lac 1 les conversations autour de l'eau, intitulées Olympio, le Fa et les mystères. Première conversation, c'est une lecture symbolique du roman Olympio de Kanyi Alem. La première conversation sera animée par Guy Missolet. La seconde conversation, c'est une interprétation du conli du chapitre final à la lumière du Fa. Une séance de dédicace est prévue après les deux conversations en présence de Kanyi Alem, l'auteur du roman Olympio publié aux éditions Graines de Pensée en 2026. Apparu aux éditions L'Oracle, La Voix VOIiste de La Voix VOIE, un recueil de poèmes de Charles Hollins, un recueil de 34 poèmes qui explore une écriture intime bien ouverte sur le monde. Aux éditions Continent, apparu le livre « Mon père, trois fois maître », une biographie écrite par maître Martial Akapo sur son père, maître Charles Kofi Akapo, son père décédé il y a plus de deux décennies. « Mon père, trois fois maître » est une biographie préfacée par le critique littéraire Jean-Jacques Sewanou Dabla. À la quatrième de couverture de cette biographie, on peut lire « Ce livre est d'abord une histoire de filiation ». Une filiation qui ne se limite pas à la transmission du nom, mais qui engage une continuité plus profonde, faite de valeurs, de savoir et de responsabilité. Apparu aux éditions Continent, des rêves et des espoirs, ce sont des mélanges en hommage à Ayaï Togo Atta Apedoaman. C'est un livre de 338 pages, écrit par 15 enseignants-chercheurs sous la direction de Martin Dossou Benouga et C'est l'homme comme langue banou de Vénéré Mémoire. Il est écrit à la quatrième de couverture que c'est une analyse du parcours d'Apedoaman, que cette analyse du parcours d'Apedoaman permet de relever l'effort mémorable de ce monsieur pour la formation des jeunes étudiants inscrits dans les départements de lettres modernes des universités publiques du Togo. Ceux qui, comme nous, sont rentrés à l'UB dans les années 80, même avant, avec une grande honnêteté, reconnaissent volontiers l'investissement de cet enseignant, sa simplicité, sa courtoisie et sa disponibilité. Autre information, mais liée au cinéma, sortie en France le 5 août du film « Cotton Kun » de Susanna Mirgani. La réalisatrice est née au Soudan, a quitté son pays à son adolescence en suivant ses parents. Elle est russe par sa mère et travaille à Georgetown University au Qatar. Le récit valorise la relation de trois générations de femmes dont le centre est Nafissa. Jeune paysanne, espiègle et insouciante, elle récolte le coton en rigolant avec ses copines. Elle convoite Babiker, un jeune cultivateur de poireaux qui arrange un bateau pour aller sur le Nil. Mais ses parents voudraient la marier avec un garçon riche qui développerait le coton dans les champs. L'arrivée du fils d'un homme d'affaires local qui promeut une nouvelle variété de coton génétiquement modifiée fait tourner les têtes. Il étourdit tout le monde avec ses nouvelles graines qui assurent la récolte en se protégeant des maladies et insectes. Donc c'est un film à regarder à tout prix. Du 5 au 11 septembre, le cinéma togolais sera à l'honneur au festival Off-Court de Trouville avec les 6 courts-métrages suivants « À toi l'honneur » de Raissa Tskiba, « Assia Kafeshinan »,« Electro-Arme » de Carole Smile Chala, « Menezé » de Elisabeth Lemou, « Petit bricoleur » de Yassira Derman Adam, « Des bikes » de Komla Emmanuel, « Un ticket pour l'Europe » de Mathieu Kwami.

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1: La découverte de quelques lignes du livre « Vivre, c'est accepter » de Mgr Nicodème Barriga, publié à titre posthume en 2025, soit un an après son décès, intervenu le 4 août 2024. Accepter de garder le sourire. Le pasteur Jean-Louis Gaillard raconte dans La Pensée du jour, je cite, un prédicateur anglais du XVIIe siècle, Matthew Henry, fut attaqué par des malfaiteurs qui lui dérobèrent sa bourse. Dans son journal, il nota l'incident en y ajoutant ceci. « Je suis reconnaissant envers Dieu de n'avoir pas été volé plus tôt et de ce qu'ils m'ont pris la bourse, mais pas la vie. Car, bien que ce fût toute ma fortune, ce n'était pas grand-chose. Et je suis surtout reconnaissant d'être le volé et non pas le voleur. » Cette déclaration paradoxale est pour chacun de nous une invitation à voir dans les événements les plus contrariants de notre vie des moments d'action de grâce. En réalité, on se tromperait de croire que ce prédicateur était heureux d'avoir été volé. Et pourtant, il a su trouver dans sa mésaventure des raisons de se réjouir. Apprenons à nous réjouir même au cœur des épreuves. Accepter de garder le sourire, c'est aller encore plus loin en posant ce regard positif sur le monde dans lequel nous vivons. En effet, à voir l'océan de souffrance humaine qui nous entoure, nous pouvons avoir honte d'être heureux ou nous sentir presque coupables de nous réjouir alors que d'autres ne le sont pas. Il faut aimer la vie pour la faire aimer aux autres. La meilleure manière de rendre heureux les autres, n'est-ce pas, en effet, d'être de l'être soi-même pour leur apporter le sourire, le réconfort, la joie d'une vie qui sait se dépasser. Apprenons donc à allumer le bonheur dans les autres par notre sourire communicatif. Acceptons d'être heureux pour que les autres aussi le soient, à condition de ne pas construire notre bonheur sur le malheur des autres. Acceptons d'être heureux ensemble avec les autres, jamais sans eux, jamais contre eux. Le bonheur se cache souvent dans les réalités les plus simples et ordinaires de la vie. Il est à la portée de tous, pourvu qu'on ne le cherche pas ailleurs et qu'on ne veuille pas le savourer tout seul. Il est à la portée de tous, pourvu qu'on ne le cherche pas ailleurs et qu'on ne veuille pas le savourer tout seul. Ne laissons pas les rêves impossibles nous dérober nos occasions de bonheur. Acceptons d'être heureux, car sans bonheur, notre vie risque de ne plus avoir de sens. Acceptez d'aller par étapes. Un prédicateur d'un certain âge raconte: quand j'étais jeune, je demandais dans ma prière que le Seigneur m'aide à changer le monde. Quelques années plus tard, j'ai compris que c'était trop pour moi seul. J'ai commencé à demander au Seigneur de m'aider plutôt à changer la vie des gens de ma famille. À présent que je suis à la fin de ma vie, je demande au Seigneur de m'aider à me convertir. Je comprends maintenant que j'aurais dû commencer par là. Par nature, l'homme est pressé. Il veut avoir tout de suite le résultat de ses actions. L'attente est toujours longue, surtout lorsqu'on veut aller vite. Pourtant, tout ne peut pas se réaliser au premier coup dans la vie. Le grain semé a besoin de temps pour germer, pousser et produire du fruit. Nous ressemblons parfois à des enfants capricieux qui, voulant aider les fleurs à pousser plus rapidement, finissent par les arracher du sol. Aller par étapes, c'est commencer par le point de départ et non par la fin. Nous sommes arrivés à la fin de notre rendez-vous hebdomadaire que nous appelons affectueusement randonnée. Notre invité du jour était Dr Nyanyon Kossi Onuvo, auteur de l'article scientifique intitulé « pour une neurocritique du roman africain francophone, Peu d'épouses s'appelle Astrid de Daniel Lawson Body. Grand merci à lui pour sa fidélité à Randonnée. Chers auditeurs, grand merci à vous aussi pour la confiance et la proximité. Cette émission vous est parvenue grâce à Thomas, que je remercie pour son accompagnement technique qui demeure, je dirais aujourd'hui, permanent. En attendant une nouvelle randonnée, bonne écoute de ce morceau musical. Merci encore une fois au docteur Nyagnon Kossi Onouvo de nous avoir honorés ce samedi. Merci à lui. En attendant une nouvelle randonnée, je vous souhaite, chers auditeurs, je vous souhaite un très bon week-end et je vous souhaite de passer de très bons moments en compagnie de vos proches et aimez-vous. Aimez-vous comme nous l'a demandé Daniel Lawson Body. Aimez-vous très fortement. Hein? Ne fléchissez pas. En tout cas, aimez avec l'amour que vous avez dans votre cœur, comme vous le ressentez sincèrement. Merci.

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0: rappelle à l'auditeur un nouveau rendez-vous sur votre radio, Canal FM, la radio de la nouvelle génération. Michel Temega assure avec fidélité la mise en onde technique de l'émission et au micro, je suis votre fidèle serviteur Yves Dessous-Leblanc. Il est question aujourd'hui dans ce nouveau numéro de votre émission Parole à l'auditeur de longues études. Alors aujourd'hui, pensez-vous que les longues études sont encouragées dans notre société africaine et particulièrement togolaise? Pourquoi les longues études restent importantes? Est-ce un prestige et statut social? En effet, le Togo, comme beaucoup de pays africains, connaît un paradoxe. Des jeunes très diplômés sont souvent sans emploi ou sous-employés. Les longues études à encourager certains ne garantissent plus l'exercice professionnelle. Beaucoup de formations universitaires sont théoriques et peu adaptées aux besoins réels du marché. Les longues études demandent du temps et de l'argent. Et pour d'autres encore, les longues études ne sont pas obsolètes, mais elles ne doivent plus être vues comme la seule voie vers la réussite. Que pensent les auditeurs de la problématique des longues études dans nos sociétés aujourd'hui? Est-ce qu'elles sont encore d'actualité? Suivant les réactions des uns et des autres.
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2: Je dirais que c'est important de faire des études. Maintenant, pour le choix de vie ou bien le choix professionnel, il advient qu'on peut trouver des personnes qui sont vraiment pour les longues études. Et la société en a besoin. On a besoin de certains qui ont poussé leurs études jusqu'à se spécialiser dans certains domaines parce qu'on en aura besoin pour des recherches, pour des spécialisations, pour plein de choses. Donc, on ne peut pas dire que les jeunes de maintenant doivent se diriger seulement vers les études de courte durée. Il y en aura vraiment qui ont l'envie de pousser des études. Et ces personnes, il suffit de discuter avec elles, de comprendre leur motivation pour pouvoir les accompagner. Pour certains, ils ne savent même pas. Donc pour eux, faire les longues études, c'est ça qui va faire qu'ils vont définir leur identité. C'est pas ça qui est capital. Maintenant, c'est un devoir de parents, c'est un devoir aussi d'orientation pour que les enfants puissent se retrouver par rapport à ce que je veux. Est-ce que mes aptitudes ou bien mes compétences peuvent le permettre? Est-ce que je peux développer ces compétences-là? Dans le cas contraire, je m'oriente dans la vision ou bien dans le sujet ou bien le travail ou bien les études qui vont me permettre de vite pouvoir me prendre en charge. Il y a ça. Il y a certains, carrément, l'objectif direct, c'est de gagner de l'argent. Si c'est de gagner de l'argent, vaut mieux aller vers ce qui va te permettre de gagner de l'argent. Ça aussi, on apprend. Par le passé, nous avons appris que il faut aller à l'école et avoir un emploi. Maintenant, c'est pas ça qui est d'actualité. Tu vas à l'école, oui, pour avoir des instructions, pour avoir des notions. Maintenant, c'est à toi d'utiliser ces notions-là pour pouvoir te faire un emploi ou bien pour pouvoir gagner un emploi. Quand je dis te faire un emploi, c'est-à-dire que tu es allé te former et tu as ton emploi. Ou soit tu es allé te former et tu te fais engager par quelqu'un parce que tu te rends compétent, excellent dans ce que tu fais. Tu ne vas pas manquer de pouvoir avoir ton emploi. Même si tes études ont été longues, tu vas gagner pour toi. Maintenant, si nous voulons aussi amener les jeunes à s'orienter vers les emplois ou bien les études professionnelles, c'est avec un objectif de permettre à ceux qui n'ont pas aussi assez de moyens. Quand je dis moyens, ce n'est pas seulement les moyens financiers. Il y a aussi les ressources d'accompagnement pour que la personne puisse réussir ses études universitaires et aller jusqu'au bout. Il y a certains, c'est un luxe d'aller à l'université, alors que ce n'est pas ça qui est de mise. Bien sûr, c'est bien. Chacun dans les familles, les gens encouragent à ce qu'on dise que mon enfant est à l'université. La finalité, c'est quoi? Donc, c'est ça qui fait que quand beaucoup de gens ont été à l'université, et même que de l'université, même ils ne sont même pas avec un diplôme universitaire. Donc, ça veut dire que c'est une perte de temps. Là, c'est mieux de commencer l'orientation très tôt pour que nous, les parents, ou bien bon, les institutions scolaires ou bien d'orientation, pour que les enfants soient décidés et qu'ils prennent le cursus qui leur sera plus favorable. Moi, je dis qu'il leur sera plus favorable parce que si c'est pour que la personne puisse être opérationnelle, vaut mieux de l'envoyer ou bien de l'orienter vers une formation professionnelle. Quand je le dis en tant que parent, en tant que mère, parce que c'est pas toujours évident. Je donne l'exemple. Moi, ma fille a eu son bac et ce n'était pas facile pour que son papa accepte qu'elle aille faire une formation professionnelle en couture. Parce que pour lui, elle ne peut pas avoir le bac et aller faire la couture. Parce que la couture, pour lui, c'est ceux qui n'ont pas pu aller loin qui doivent faire la couture. Donc, on était obligé de chercher des institutions de niveau universitaire où on peut faire la couture. Donc, ça fait que on est obligé d'aller vers les écoles de mode et de stylisme. Et là, quand elle a commencé, à peine elle est en train de finir, elle s'auto-emploie, elle se prend en charge. Et il se rend compte maintenant que c'était une meilleure option que d'orienter la fille par là. Parce que les autres qui ont eu leur maîtrise, ils n'ont pas encore trouvé du boulot. Et donc, c'est pas facile. Donc, ce truc d'orientation, vraiment, c'est un casse-tête pour les parents. Parce que si tu investis sur ton enfant avec de longues études et puis après, il n'a rien à faire, ça te fait mal en tant que parent. Et donc, nous avons vraiment du travail. On ne peut pas dire que les longues études ne sont pas bien, mais on ne peut pas dire que ceux qui ont fait aussi les études courtes s'en sortent mieux. Parce qu'il y en a aussi qui finissent avec de courtes formations, mais ils ne se prennent pas en charge. Je veux dire, c'est un travail sur comment développer sa confiance en soi et comment se responsabiliser. Parce que si l'enfant ne se responsabilise pas très tôt, vous pouvez investir, que ce soit dans les courtes études ou bien dans les longues études. Et puis après, vous aurez du pain sur la planche toujours à relever.
3: Deux aspects de la question. Les longues études, pourquoi? Est-ce qu'on le fait parce qu'il y a plus de débouchés ou on le fait parce qu'on est déjà en activité et on veut encore s'améliorer, se perfectionner? Donc maintenant, de tradition, il y a quand même des secteurs comme la médecine où il faut forcément faire de longues études, hein, c'est un peu plus de 6-7 ans, donc avec la spécialisation, voire plus. Et donc là, les longues études sont plus ou moins normales. Mais après, dans les autres filières, il faut faire de longues études aussi. Quand on est, par exemple, en train de travailler déjà, on peut se dire, ben là, j'ai le master, j'ai envie de faire un DEA, j'ai envie de faire un doctorat, j'ai envie après d'être un professeur. Et vous allez voir aujourd'hui, il y a des jeunes qui sont des professeurs. Et ça, vous comprenez aussi que les gens ont le goût des études, mais en même temps, que les professeurs sont assez bien traités dans notre pays. Vous savez qu'aujourd'hui, c'est des salaires assez intéressants quand vous êtes professeur d'université. Et donc, ça aussi, ça le fait. Maintenant, de façon ordinaire, je ne pense pas, ça c'est un avis personnel. Et quand vous n'êtes pas très excellent à l'école, je ne pense pas que ce soit utile de traîner énormément pour faire de longues études parce que aujourd'hui, on a des formations qualifiantes qui, au bout de 6 mois pour la plus rapide, au bout d'un an, de 2 ans, vous mettre déjà sur le marché du travail, vous permettre de gagner de l'argent. On a aussi des secteurs où on n'a même pas forcément besoin de faire de longues études. Tout de suite, vous allez, vous apprenez. Et donc, le côté pratique aujourd'hui est plus important. Et je crois que dans la majorité des cas, une formation académique longue n'est pas nécessaire, mais une formation technique pratique courte vous permet d'être immédiatement sur le marché du travail et de faire de l'argent, hein, comme on peut le dire maintenant. C'est personnel, il y en a qui sont très passionnés, qui ont envie de poursuivre dans les études. Il y en a qui sont très concrets, réalistes, qui se disent, mais j'ai besoin de telle formation, je le fais rapidement, je deviens un homme actif, je rentre dans la vie active et puis je m'épanouis. Donc c'est une question à deux niveaux, comme je le disais. Mais je crois que si j'avais un conseil à donner, je dirais aux jeunes de voir dans quel domaine ils ont des talents et de faire une formation assez courte et profiter du talent que Dieu leur a donné.
4: Vous savez, dans le contexte dans lequel nous sommes, je pense qu'il est important de prendre en compte un certain nombre de paramètres lorsqu'on veut entreprendre des études, qu'elles soient longues, qu'elles soient de courte durée ou que ce soit une formation professionnelle. Parce qu'en fait, le problème majeur auquel nous sommes confrontés dans notre pays, c'est le problème de l'employabilité. C'est le problème de chômage des jeunes. Parce qu'aujourd'hui, vous voyez des gens qui font des études universitaires, bac plus 3, bac plus 5, voire même des gens qui vont jusqu'à obtenir leur doctorat, mais à la fin, ils se retrouvent au chômage. Parce qu'en fait, leur formation n'est pas en adéquation avec ce que le marché de l'emploi recherche. ou exige véritablement. Et donc, comme nous sommes en train de promouvoir les nouveaux métiers, nous sommes en train de mettre en lumière un certain nombre de potentialités de nos localités avec des écoles spécialisées. Et donc, ce qui est beaucoup plus privilégié pour la jeunesse, qui est, je dirais, à la recherche d'une certaine stabilité, c'est de pouvoir s'assurer que lorsqu'on entreprend une formation, qu'on puisse à la fin trouver une issue donc à sa formation, pouvoir avoir de l'emploi, pouvoir s'installer, pouvoir se stabiliser et après envisager d'autres études. Sinon, de façon globale, je pense que faire de longues études, faire de hautes études, lorsque les conditions, les moyens le permettent, je pense que c'est bon, c'est pas si mauvais que ça, parce que en fait, quand vous êtes dans un pays en développement comme le nôtre, nous avons besoin des gens qui ont des capacités nécessaires pour entreprendre un certain nombre de recherches. Parce que la plupart des pays qui sont arrivés à un niveau de développement acceptable aujourd'hui, qui sont arrivés à un niveau de développement enviable, c'est parce qu'en fait, il y a eu des intellectuels, il y a eu des chercheurs qui ont fait de longues études et qui ont mis leurs compétences et ce qu'ils ont appris au service donc de la nation. Donc, de façon fondamentale, je pense que il est important qu'on puisse, lorsque la situation permette, de pouvoir s'inscrire donc dans cette logique-là. Même si moi je préconise toujours que lorsque vous avez la chance de faire un bac plus 3, un bac plus 5, je pense qu'il serait important que vous cherchiez un emploi, que vous cherchiez à avoir une expérience professionnelle. Après, je pense qu'il n'est pas encore tard pour poursuivre les études. Moi, j'en ai vu des gens qui ont commencé par travailler avec un BTS. Après, dans leur parcours professionnel, ils sont arrivés à avoir une licence, avoir un master, avoir un doctorat. Aujourd'hui, ils sont des enseignants d'université. D'autres sont devenus des chercheurs dans les grands instituts et tout cela. Donc, je pense qu'on doit avoir à l'idée, lorsqu'on veut entreprendre telle ou telle étude, les objectifs de vie que nous poursuivons, tenir compte de ce qu'on recherche sur le marché de l'emploi, tenir compte des potentialités qu'offre donc le pays et sur la base donc de tous ces paramètres-là, arriver à faire un choix qui soit profitable à notre vie personnelle, mais également arriver à faire un choix qui peut apporter une valeur ajoutée donc au développement donc de notre pays.
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5: Aujourd'hui, certes, il faut avoir certaines connaissances afin d'affronter la vie. Mais faire de longues études, je trouve que ça n'apporte rien à tout citoyen qui veut vraiment avancer. Il faut l'action, il faut agir. Et je dirais même que l'intelligence n'est pas plus importante que l'action. Quel que soit que vous êtes intelligent, si vous n'agissez pas, vous n'aurez pas de résultat. Autant agir. Mais ça ne veut pas dire qu'on ne doit pas avoir une connaissance de base. Mais études, oui, de langue, caromano. Je me dis, ok, certains ont des prédestinations, ils vont devenir avocats, médecins, il va sans dire qu'il faut qu'ils fassent de longues études. Là, ce sont des exceptions. Mais pour les jeunes, il faut entreprendre. C'est-à-dire que, quelle que soit la manière dont tu es cultivé, tu as fait de longues études, du moment où ce que tu as appris, tu n'appliques pas, là, tu ne pourras jamais avancer, tu n'auras pas de succès. Le succès, c'est de tomber et se relever tout le temps. Et quand on met tout son temps à étudier et espérer gagner à la sueur de son front parce qu'on a étudié, je pense que c'est demandé. Il y a des milliers de personnes aujourd'hui qui n'avaient aucune connaissance dans un domaine donné, mais quand ils ont voulu apprendre, ils ont appris et aujourd'hui ils sont assis, ils vivent de ça. Et c'est ce que nous devons apprendre aujourd'hui. Ouais, moi, je dirais aujourd'hui, même, c'est un autre point parce qu'aujourd'hui, il faut diversifier ses activités. Même étant élève, même étant étudiant, même étant fonctionnaire d'État, faut pas seulement avoir sous ce revenu. Il faut diversifier tout. Avec les réseaux sociaux, on peut vendre, on peut présenter une compétence que d'autres n'a pas et qui va vouloir en profiter. Il faut aujourd'hui avoir plusieurs choses à son arc pour pouvoir sortir. Parce que même étant un salarié, si tu n'as qu'une source de revenus, avec la vie qui devient de plus en plus chère, on ne pourra pas s'en sortir. Donc, ce qui fait pour le jeune qui dit qu'il sait pas ce qu'il va faire, il faut penser à son environnement, se demander est-ce qu'il y a un manquant, il y a un besoin dans un secteur d'activité donné. S'y mettre, n'est pas avoir peur, parce que ceux qui entreprennent et qui réussissent, ce n'est pas fait d'un jour au lendemain. Ils sont tombés plusieurs fois, mais ils ont su se relever. Essayez, essayez, essayez toujours. Parce que c'est seulement celui qui sème et qui arrose. Il ne faut pas seulement s'aimer et ne pas continuer à travailler. Il faut s'aimer et arroser et ils vont finir par trouver leur voie. Surtout eux, ils ont plus de chance parce qu'aujourd'hui, avec les réseaux sociaux, il ne faut pas seulement qu'ils prennent pour s'amuser et danser. Ils peuvent peut-être se profiler en proposant des activités qu'ils connaissent. Même si c'est peut-être travailler sur commission. Quelqu'un a un produit intéressant à vendre, vous l'exposez, vous parlez de ce produit, on passe par vous pour payer ce produit. C'est une chance formidable que nous n'avons pas à le pot. Et aujourd'hui, on peut se servir de ça avec une relation de 200-300, présenter un produit, se présenter, on est coiffeur, je peux quitter là, aller coiffer quelqu'un à bain. C'est aussi, si la personne est à mesure de payer mon déplacement et tout ça, on ne reste pas figé sur place. C'est un avantage pour eux.
6: Je suis d'avis avec la pensée qui circule. Si auparavant, faire de longues études était d'abord signe de prestige et ensuite un besoin vital parce que la société était nouvellement constituée, nos grands-parents avaient besoin des idées, des cerveaux. De nos jours, ce n'est plus le cas. Les idées pilulent maintenant. Tu verras, dans la jeunesse, il y a plus de diplômés, plus de licenciés, plus de doctorants, de telle sorte que le recruteur devant ses diplômes n'est même plus capable de payer les poches. De dire, ah d'accord, je prends cette personne, je lui paie à sa juste valeur. Donc pour moi, il ne faut plus faire de longues études. Il faut plutôt retourner au paradigme d'apprentissage. Je parle parce que je donne mon exemple. J'ai déjà mon BTS, j'ai également ma licence. Mais j'apprends de côté un métier demain pour également équilibrer les choses. De sorte à ce que si on dit tes diplômes, ok, tout le monde a ses compétences et les acquis, tout ça là, tu apportes quoi de plus? C'est le quoi de plus là qu'il faut plus chercher maintenant et oublier cette question de allons jusqu'à voir le fond de la salle de classe. Et il ne faut pas aussi blâmer ou bien priver ceux qui veulent faire de longues études, mais plutôt des études orientées vers la résolution d'un problème. Si par exemple dans ton pays ou bien dans ta communauté, il n'y a pas des vivres, des nourritures, fais plutôt des études orientées agriculture ou agro-pastorale. Déjà, tu fais des élevages ou bien tu apprends à le faire, c'est plus pratique. Mais bon, ici au Togo, en Afrique, c'est des trucs théoriques où tu dois connaître macro-microéconomie qui ne donne plus rien, des études qui n'étudient même plus.
7: Je ne partage pas cet avis. À mon avis, les longues études ont toujours leur valeur. À la seule différence que hier, on fréquente pour rester au bureau. On veut faire de longues études pour rester au bureau. L'innovation aujourd'hui, c'est que vous faites de longues études et après, vous entreprenez vous-même quelque chose. Comme dans les pays développés. Dans certains pays développés, comme les États-Unis, tu peux avoir un grand diplôme. Mais après ce diplôme, tu n'es pas tenu de chercher de l'emploi dans la fonction publique. Tu entreprends toi-même quelque chose. Et aujourd'hui, l'innovation en Afrique aussi, c'est ça. Il faut faire de longues études et pouvoir gérer une entreprise que toi-même tu vas créer. Ou bien si tu as la chance d'être embauché, engagé quelque part, tu le fait, mais tu sais que l'innovation aujourd'hui, c'est l'entrepreneuriat. Donc, l'argent pour commencer quelque chose souvent manque aux Africains. Et donc, tu commences à travailler par exemple dans une entreprise, dans la fonction publique, tout en ayant à l'idée que quand je trouve un peu d'argent, moi-même, je suis en mesure de créer quelque chose et d'employer des ouvriers. Je dis bien qu'aujourd'hui, la donne a changé. On ne fait plus les longues études pour rester dans le bureau. On fait les longues études. Soit, si tu as la chance d'être engagé dans une entreprise ou bien dans la fonction publique, tu peux travailler. Mais si au départ, tu sais que après mes études, moi-même, je peux créer quelque chose, ça veut dire que tu ne fais pas les longues études pour s'attendre à travailler dans la fonction publique ou sous quelqu'un. Tu sais, généralement, sinon par le passé, on fréquente seulement pour fréquenter. Mais aujourd'hui, nous devons apprendre à nos enfants que ce qui compte aujourd'hui, comme c'est l'entrepreneuriat, qu'est-ce que je peux embrasser comme filière qui puisse m'aider à entreprendre soi-même quelque chose. Ce qui fait que la plupart des élèves aujourd'hui sont dans les écoles techniques. Par exemple, ceux qui sont à Dizogomé, au lycée technique d'Adizogomé. Moi, j'ai un cousin qui fréquente là-bas. Mais pendant les vacances déjà, il fait la maçonnerie, aide-maçon. Parce que sa filière, c'est qu'au finish, il deviendra maçon. Ça veut dire que quand il va terminer, il va faire un stage quelque part couplé de petits emplois dans des chantiers, il peut lui-même entreprendre quelque chose. Donc, il y a aussi l'orientation des élèves. Comment orienter nos enfants? Parce que celui-ci a fait le droit. Bon, on fait le droit parce qu'on veut être avocat. Bon, il a fait telle filière parce qu'il veut être ceci. Non, il faut commencer à éduquer les enfants. Et je veux aussi ajouter que essayons de voir ce que nos enfants aiment. À la base, quand tu as un enfant qui commence à fabriquer lui-même quelque chose, tu sais que celui-là, il n'est pas bon pour embrasser une carrière littéraire. Puisque quand tu vois certains enfants à la maison, eux-mêmes prennent de petites choses, commencent à fabriquer par exemple des voitures et tu seras étonné. Donc celui-là, déjà, quand il veut embrasser une carrière, tu dois pouvoir l'orienter. Donc c'est important aujourd'hui de pouvoir orienter nos enfants, de les suivre d'abord et de pouvoir les orienter.
4: Les longues études permettent à l'homme de s'émanciper, d'avoir la clairvoyance, la vision, c'est un certain nombre de facteurs qui sont très déterminants. Maintenant, qu'est-ce qu'on appelle études? Parce que nous appelons les études classiques et les études techniques. Maintenant, en matière de ceux-là qui font les études techniques, quand ils en font de façon déterminée, ça leur permet quand même de déclore leur talent, d'évoluer. Maintenant, ceux-là qui font des études ordinaires classiques, ils sont obligés maintenant de revenir apprendre un métier techniquement parlant. Donc, dans les deux cas, on peut estimer quelqu'un qui déjà le a choisi depuis PC, là où en cas de quatrième, entame une étude technique, une formation technique pour obtenir son certificat d'aptitude professionnelle ou son BT ou son BTS par rapport à quelqu'un qui a fait une étude classique ou ordinaire pour avoir le bac. Quand vous les comparez, vous comparez les deux, celui qui a fait l'étude technique est complètement en avance. Donc moi je pense qu'aujourd'hui, le problème qui se pose c'est au niveau de nos curriculums. Qu'est-ce qu'on enseigne? Il faut voir le système éducatif, ce qu'on met dans les programmes pour permettre aujourd'hui à ce que les étudiants ou les apprenants, une fois sur les bancs d'études, puissent progressivement apprendre à connaître un métier technique. Comme ça, dès qu'il va terminer, mais il sera en mesure maintenant de se prendre en charge, sans pour autant attendre les premiers dirigeants ou attendre à ce qu'on peut lui donner un métier avant de l'exercer. On attend un concours, voilà, et que si le concours est passé, on n'est pas admis, on est là, on prend les joies, non. Mais je pense qu'il faut aller au-delà de ce que nous avons comme dans le système éducatif et permettre aux jeunes apprenants, une fois sortis, d'être capables d'apporter un plus, d'être capables maintenant d'exercer leur métier et se nourrir.
6: Je partage cet avis dans la mesure où, quand vous avez fini vos longues études aujourd'hui, c'est difficile de trouver de l'emploi, surtout un emploi décent. Surtout au Togo aujourd'hui, pour trouver véritablement un emploi décent, capable de couvrir vos charges, c'est la croix et la bannière. Donc du coup, je pense que l'idéal serait d'arrêter les études après le bac et de chercher à faire une formation professionnelle qui puisse vous ouvrir sur les opportunités de travail à court terme.
8: Nous sommes dans une société qui aujourd'hui court beaucoup plus vite, mais bon, il y a dans certains domaines, pour forcément exercer, il faut faire de longues études. Je vais peut-être prendre le domaine du droit. Si tu veux devenir peut-être huissier ou bien avocat ou bien dans le domaine de médecine, tu veux devenir médecin, docteur et tout ça, tu dois faire de longues études, hein, parce que ça nécessite beaucoup plus d'aptitudes. Et là, il faut véritablement de longues études. Maintenant, par rapport au curriculum, là aussi, aller à l'école pour l'école, certains domaines, notamment, ça ne nécessite pas de longues études. On se forme beaucoup plus sur l'État et on va beaucoup plus sur le terrain. Et là, c'est beaucoup plus le terrain qui forme. Et je pense que dans les domaines techniques, soit dans le domaine technique ou bien même sociologique, il faut beaucoup plus aller sur le terrain, s'enquérir des besoins des populations que de recourir beaucoup plus à une longue étude basée sur juste la théorie. Hein, parce que, bon, moi j'ai constaté dans la plupart des pays anglophones qu'on base beaucoup plus la formation sur la pratique que la théorie. Donc je pense que dans nos pays francophones aussi, on doit aller beaucoup dans ce sens-là de la pratique que de la théorie, ou bien peut-être assimiler les deux choses. Mais déjà, si vous assimilez la pratique à la théorie, vous allez voir que bon, quelqu'un qui fait peut-être 3 ans sur un banc d'école est beaucoup plus expert à la matière, parce que il touche au même moment à la théorie et au même moment à la pratique. Mais malheureusement, quelqu'un qui peut-être fait 8 ans d'études supérieures mais n'a jamais fait la pratique, c'est compliqué. C'est pourquoi dans la plupart du temps, dans nos états, après études, on va nous demander de faire encore des stages et autres avant de se performer. Alors que quelqu'un qui peut-être dans un état anglophone, lui au même moment qu'il fait la théorie, il ajoute au même moment la pratique, ce qui fait que avant qu'il ne finisse les études ou bien même finisse son cycle, il est déjà performant et prêt à opérer sur le terrain. Donc on perd beaucoup plus de temps à faire de longues études et après à être performant sur le terrain. Donc je pense que les longues études, c'est requis dans certains domaines beaucoup plus littéraires, avocats, huissiers, médecins qui sont beaucoup plus techniques et autres là. Mais dans d'autres contextes, je pense qu'il faut beaucoup plus aller dans la pratique que dans la théorie.
0: Monsieur Zidane, nous sommes ainsi arrivés à la fin de ce numéro de Parole à l'auteur consacré aujourd'hui aux longues études. C'était un plaisir de vous avoir à l'écoute. Retrouvez-nous la semaine prochaine sur la même fréquence avec un autre numéro de Parole à l'auditeur. À très

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